0: que le feu du Saint-Esprit brûle les images sataniques, les visages familiers, les serpents, les ombres et toute projection diabolique. Je déclare que ma chambre est un autel de feu. Aucun démon ne peut y entrer sans être consumé. Je couvre mes yeux spirituels du sang de Jésus, qu'ils ne voient que la lumière de Dieu. Je couvre mes oreilles spirituelles du sang de Jésus, qu'elles n'entendent plus la voix des sorciers dans mes rêves. Je couvre ma bouche spirituelle du sang de Jésus, qu'aucune parole de peur ou de mort ne sorte plus de moi. Si tu rêves souvent que tu es enfermé dans une prison, une cage ou un lieu clos, sache que ton âme est ciblée par un esprit de captivité. Ces rêves signifient que ton progrès est bloqué, que ta liberté spirituelle est enfermée. Prie avec moi par la foi, aujourd'hui, par le sang de Jésus. Je brise les barreaux de fer, j'ouvre les portes de bronze et je déclare, je sors de toute prison invisible. Que tout cachot où mon étoile a été enfermée s'ouvre maintenant. Par le sang de Jésus. Le sang de Jésus fait éclater tous les verrous de fer et brise toute prison maléfique de la sorcellerie. Seigneur, envoie tes anges de délivrance comme à Pierre dans Acte 12. Que les chaînes tombent, que les portes s'ouvrent d'elles-mêmes par le puissant nom de Jésus. Je marche hors de ma cage par le puissant nom de Jésus. Je quitte le territoire de captivité et je déclare, je suis libre par le sang de l'agneau. Bien-aimé, si tu vois des serpents dans tes rêves ou si tu te fais mordre, sache que le serpent est le symbole de la ruse, du venin et de la malédiction. Mais il est écrit, voici, je vous ai donné le pouvoir de marcher sur les serpents et les scorpions. Luc 10, 19. Par le sang de Jésus, je neutralise tout venin spirituel maléfique dans mon corps et dans ma vie. Je détruis toute attaque du serpent ancien. Je détruis toute attaque du serpent de la sorcellerie. Tout serpent de malédiction soit détruit par le sang puissant de Jésus. Tout serpent de pauvreté soit détruit par le sang puissant de Jésus. Tout serpent de rejet soit détruit par le sang puissant de Jésus. Tout serpent de maladie soit détruit par le sang puissant de Jésus. Tout serpent d'échec et d'échec au seuil du miracle soit détruit par le sang puissant de Jésus-Christ. Serpent maléfique, tu recules et tu quittes sous l'influence du sang de Jésus. Brûle maintenant au nom de Jésus. Brûle maintenant au nom de Jésus. Que le feu du Saint-Esprit envahisse mes rêves et consume toute trace du serpent. Que la semence du serpent soit écrasée par le talon du Christ. Je déclare, plus aucun serpent ne rampera dans mes nuits, car le sang de Jésus a écrasé la tête du dragon. Certains rêvent qu'ils montent une colline, mais ne parviennent jamais à atteindre le sommet. D'autres voient des montagnes qui barrent leur chemin. Ces rêves signifient résistance spirituelle et empêchement de destinée. Mais Jésus a dit, « Si vous avez la foi comme un grain de sénevé, vous direz à cette montagne, ôte-toi de là. Prie avec moi, par le sang de Jésus, je parle à toute montagne dressée dans mon sommeil, disparaît. Montagne, disparaît. Quitte le chemin de ma destinée par le sang de Jésus. Que les montagnes de retard, de blocage, d'échec, de stérilité se renversent maintenant. Que les montagnes d'humiliation se brisent maintenant.
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0: Que les montagnes d'humiliation se brisent maintenant. Par le sang puissant de Jésus. Seigneur, donne-moi des pieds comme ceux des biches pour gravir mes hauteurs. Je monte au sommet de ma destinée. J'atteins le but pour lequel tu m'as créé. Rien ne m'arrêtera, car le sang de Jésus trace un chemin de victoire. Si tu rêves souvent que tu es perdu, que tu ne trouves plus ton chemin, ou que tu erres dans un lieu inconnu, c'est le signe d'un désalignement spirituel. L'ennemi cherche à troubler ta vision et ta direction. Mais Jésus a dit, « Je suis le chemin, la vérité et la vie. Prie avec moi. Seigneur, par ton sang, restaure ma direction divine. Que mon esprit retrouve le chemin du trône. Je refuse l'esprit de confusion. Je refuse de tourner en rond dans ma destinée. Je refuse de toujours repartir à zéro par le sang de Jésus. » Écris en commentaire, « J'avance par le sang de Jésus. » Je décrète, je marche dans la lumière de Christ. Ma destinée est claire, ma voie est tracée. ma route est illuminée. Toute brume spirituelle se dissipe maintenant par le feu du sang de Jésus. Esprit de confusion, lâche ma destinée par le sang de Jésus. Esprit de frustration maléfique, quitte ma vie par le sang de Jésus. Si tu te retrouves souvent dans une forêt, un marécage ou un lieu désert et sombre, cela révèle une captivité territoriale. Ton âme errante a été emmenée loin du lieu de ta destinée prophétique. Mais il est écrit, « Je ramènerai ton âme de loin. Par le sang de Jésus, je rappelle mon âme du territoire de confusion. Je quitte toute forêt spirituelle. Je sors de tout brouillard démoniaque. Saint-Esprit, localise-moi à nouveau. Restaure mon âme dans le pays de la promesse. Je décrète, je ne suis plus un fugitif spirituel par le sang de l'agneau. Mon esprit rentre à la maison de la lumière. Si tu rêves souvent des ordures, des excréments ou des lieux nauséabonds, cela indique un esprit de honte, d'humiliation et d'impureté. Mais le sang de Jésus te lave, il t'enlève du fumier et te fait asseoir avec les princes. 1 Samuel 2:8. Seigneur, lave-moi de toute souillure spirituelle, que tout vêtement sale soit remplacé par un vêtement de gloire. Je décrète, toute odeur spirituelle repoussante disparaît maintenant. Que ma vie exhale le parfum de Christ. Je sors du dépotoir de l'ennemi. Je quitte les lieux d'humiliation. Je monte vers le trône de grâce. Si tu rêves de relations intimes dans ton sommeil, avec des inconnus, des visages familiers ou des entités, ce sont des mariages spirituels qui t'enchaînent à des autels impurs. Mais aujourd'hui, par le sang de Jésus-Christ, je détruis toute alliance conclue dans les rêves, tout esprit mari de nuit, femme de nuit, tout démon qui cherche à voler mon énergie, mon mariage ou ma fécondité, brûle maintenant. Je coupe le lien du cordon spirituel, j'efface la signature du pacte nocturne. Seigneur, restaure ma pureté et ma lumière, libre pour aimer, prier, adorer et prospérer. Je proclame, mon corps appartient à Christ. Mon lit est sanctifié par le sang de Jésus. À partir d'aujourd'hui, je dors seul avec le Saint-Esprit. Aucun démon ne m'approchera dans la nuit. Si tu te vois souvent poursuivi par des animaux dans tes rêves, ou même des bêtes étranges, ce ne sont pas de simples rêves. Ce sont des esprits familiers, des esprits de peur et de contrôle qui cherchent à te maintenir sous la domination spirituelle. La parole déclare dans Psaume 91, « Tu marcheras sur le lion et sur l'aspic, tu fouleras le lionceau et le dragon. » Par le sang de Jésus, je marche maintenant sur tout esprit animal envoyé contre ma vie. Tout esprit de poursuite brûle au nom de Jésus. Tout chien spirituel aboyant la peur et la terreur, sois lié et chassé par le feu du Saint-Esprit. Seigneur, par ton sang, je refuse d'être la proie. Je deviens le chasseur spirituel. C'est moi maintenant qui poursuis mes ennemis jusqu'à leur destruction. Que tout rêve de fuite soit renversé. Je ne fuis plus, je triomphe. Je ne me cache plus, je règne. Par le sang de Jésus, je détruis la racine de ces rêves. Je brise les chaînes de peur, de panique et d'intimidation. Seigneur, dresse une muraille de feu autour de mes nuits. Que ton sang efface toute trace spirituelle qui permettait à ces bêtes de me localiser. Je déclare avec autorité. Aucun animal démoniaque ne traversera le sang de Jésus. Ma nuit est une forteresse de lumière. Mon sommeil devient un territoire de victoire et de paix. Si dans tes rêves tu tombes toujours d'un lieu élevé, si tu es paralysé, incapable de parler ou de bouger, sache que ce n'est pas un simple cauchemar, c'est une attaque contre ton autorité spirituelle et ta stabilité. Ces rêves indiquent qu'un autel cherche à renverser ta position spirituelle ou à t'empêcher d'agir dans le monde de l'esprit. Mais la parole de Dieu déclare dans Psaume 18, « L'Éternel me soutient, il me fait sortir au large, il me délivre parce qu'il m'aime. » Par le sang de Jésus, je me relève de toute chute spirituelle, toute force maléfique qui me tire vers le bas, soit consumée maintenant au nom de Jésus. Je déclare, je ne tomberai plus. Je me tiens debout sur le roc qu'est Christ. Toute puissance qui veut m'immobiliser, me paralyser, m'empêcher de prier ou d'avancer, soit détruite par le feu du Saint-Esprit. Seigneur, restaure mes jambes spirituelles, redonne vigueur à mes pas et puissance à ma voix. Par ton sang, Je me libère de tout esprit d'oppression nocturne, de suffocation ou de paralysie dans le sommeil. Que le feu descende sur tout démon incubus, sur toute main invisible qui me bloque dans la nuit. Je proclame avec foi, le sang de Jésus me relève. Le sang de Jésus me fortifie. Le sang de Jésus m'établit sur le chemin de la victoire. Toutefois que je dors en puissance et non en faiblesse. Je règne dans mes songes, je triomphe dans mes rêves. Seigneur, par ton esprit, transforme chaque rêve de chute en rêve d'élévation, chaque rêve de paralysie en rêve de puissance. Je déclare, mon sommeil devient une arène de victoire. Et je me réveille chaque matin plus fort, plus stable, plus rempli de feu. Bien-aimé, si tu rêves souvent de la mort, si tu vois des funérailles, des cercueils ou des personnes décédées, ce ne sont pas des songes anodins, c'est l'esprit de mort et de destruction qui rôde autour de ta destinée. La Bible dit dans Jean 10:10, « Le voleur ne vient que pour dérober, égorger et détruire. Moi, je suis venu afin que mes brebis aient la vie et qu'elles l'aient en abondance. Par le sang de Jésus, je rejette toute alliance avec la mort. Je refuse les funérailles spirituelles. Je refuse les projets de mort prématurés. Seigneur, lève-toi et combat pour moi. Que le sang de l'agneau annule tout verdict de mort. Que tout cercueil spirituel préparé pour moi soit consumé par le feu. Tout vêtement de deuil brûle maintenant. Tout chant funèbre élevé dans le monde occulte contre ma vie soit réduit au silence par la voix du sang de Jésus. Il est écrit dans Ésaïe 25, 8. Il anéantira la mort pour toujours. Le Seigneur l'Éternel essuiera les larmes de tous les visages. Seigneur, anéantis la mort dans mes rêves, dans mes pensées, dans mon environnement. Que la vie du Christ se lève dans mon sommeil. Je déclare avec puissance, je ne mourrai pas. Je vivrai et je raconterai les œuvres de l'Éternel. Psaume 118, 17. Par le sang de Jésus, je ferme toute porte ouverte à la mort spirituelle ou physique. Je coupe les liens avec l'esprit de cimetière, les autels de mort et les malédictions générationnelles. Seigneur, libère ton feu dans mes rêves. Fais disparaître tout cercueil, toute tombe, tout voile noir. Que la lumière de la résurrection remplisse mes nuits. Que la vie du Christ circule dans mes os, dans mon esprit, dans mon sang. Je proclame, le sang de Jésus parle vie. Le sang de Jésus parle résurrection. Le sang de Jésus parle victoire. Je déclare que mon sommeil devient un sanctuaire de vie. Je dors sous le sang de l'agneau. Et quand je me réveille, je porte la gloire du ressuscité. Seigneur, scelle cette victoire par ton feu. Et que désormais, tout rêve de mort se transforme en rêve de gloire et d'élévation. Je vis, je règne et je triomphe dans mes rêves au nom de Jésus-Christ. Seigneur Jésus, merci pour ton sang qui parle plus fort que celui d'Abel. Merci pour la victoire que tu me donnes en ce jour sur les mauvais rêves. Je proclame, je dors dans ta paix. Les mauvais rêves ne me toucheront plus. Les autels maléfiques sont renversés. Je suis scellé par le sang de l'agneau. Je suis caché dans les blessures du Christ. Je suis gardé par la main du Père. Écris en commentaire, je suis vivant dans mes rêves. Je bénis ma maison. Qu'elle soit remplie de ta présence. Je bénis mon sommeil, qu'il soit inondé de révélations. Je bénis mes rêves, qu'ils soient porteurs de ta voix. Et je déclare, aucun démon ne reprendra ce que tu as rendu libre ce soir. Je marche dans la victoire de Christ. Seigneur, mets ta main sur ceux qui écoutent cette prière. Que ton feu descende dans leurs rêves, qu'ils soient couverts par ton sang chaque nuit. Que le sang de Jésus soit présent dans tous leurs rêves. Je scelle cette victoire au nom puissant de Jésus-Christ. C'est dans le puissant et glorieux nom de Jésus-Christ que nous avons ainsi prié et nous croyons que tu nous as exaucés. Amen. Amen. Amen. Si tu as prié avec foi, alors tes nuits ne seront plus comme les autres. Les rêves changeront.
2: Quand je suis abandonné, maltraité, découragé, humilié,
0: tu ne te réveilleras plus toujours, oppressé, mais tu te réveilleras renforcé. Maintenant, écris en commentaire. Je reçois la victoire dans mes rêves. Abonne-toi si tu veux continuer à déclarer la victoire chaque nuit. Partage cette prière avec quelqu'un.

que chose change si tu fais des mauvais rêves, si tu te réveilles oppressé, si tu ressens des combats pendant ton sommeil, écoute-moi bien. Tu ne vas plus subir la nuit. Pendant que ton corps repose, Dieu combat pour toi. Cette prière va activer la victoire dans tes rêves. Toute attaque nocturne sera renversée. Tout combat invisible sera gagné. Prépare ton esprit. Aujourd'hui, tu ne dors pas pour perdre. Tu dors pour régner. Avant d'aller plus loin, écris maintenant dans les commentaires. Je reçois la victoire. Active ta foi dès maintenant. Et si tu crois que Dieu agit même pendant ton sommeil, abonne-toi et reste jusqu'à la fin. Et partage cette prière avec quelqu'un qui a besoin de victoire à partir d'aujourd'hui. Cette prière peut transformer tes nuits. Écoute-moi très attentivement. La nuit n'est pas vide. La nuit est un territoire spirituel. Pendant que ton corps dort, ton esprit reste actif. Beaucoup de personnes se réveillent fatiguées, oppressées, troublées, non pas parce qu'elles ont mal dormi, mais parce qu'elles ont combattu sans le savoir. Et selon Job 33, il y a des rêves qui viennent de Dieu, il y a des rêves qui viennent de ton âme, et il y a des rêves qui sont des attaques. La Bible dit que pendant que les hommes dormaient, l'ennemi est venu semer l'ivraie. Pendant que les hommes dormaient, tu comprends? Si tu n'as pas d'autorité spirituelle, la nuit devient un terrain d'attaque. Mais quand un enfant de Dieu prie, la nuit devient un terrain de victoire. Ce soir, tu ne vas pas seulement dormir. Tu vas entrer dans le sommeil avec autorité. Tu ne vas plus subir des rêves. Tu vas dominer dans tes rêves. Là où tu étais poursuivi, tu vas poursuivre. Là où tu étais vaincu, tu vas vaincre. Là où tu étais oppressé, tu vas régner. Parce que quand Dieu est avec toi, même dans l'invisible, tu es invincible. Prépare ton esprit. La prière que nous allons faire ne va pas seulement protéger ton sommeil. Elle va transformer le monde spirituel autour de toi. Ferme les yeux maintenant et prie avec autorité. Seigneur Jésus, par ton sang, je pénètre le monde de mes rêves. Je détruis toute trace, toute empreinte de l'ennemi déposée dans mes nuits. Par le sang de l'agneau, j'efface les contrats signés dans le sommeil. Je renverse les alliances invisibles. J'annule toute transaction démoniaque faite dans mes rêves. Que le feu du Saint-Esprit brûle les images sataniques, les visages familiers, les serpents, les ombres et toute projection diabolique. Je déclare que ma chambre est un autel de feu. Aucun démon ne peut y entrer sans être consumé. Je couvre mes yeux spirituels du sang de Jésus, qu'ils ne voient que la lumière de Dieu. Je couvre mes oreilles spirituelles du sang de Jésus, qu'elles n'entendent plus la voix des sorciers dans mes rêves. Je couvre ma bouche spirituelle du sang de Jésus, qu'aucune parole de peur ou de mort ne sorte plus de moi. Si tu rêves souvent que tu es enfermé dans une prison, une cage ou un lieu clos, sache que ton âme est ciblée par un esprit de captivité. Ces rêves signifient que ton progrès est bloqué, que ta liberté spirituelle est enfermée. Prie avec moi par la foi. Aujourd'hui, par le sang de Jésus, je brise les barreaux de fer, j'ouvre les portes de bronze et je déclare, je sors de toute prison invisible. Que tout cachot où mon étoile a été enfermée s'ouvre maintenant. Par le sang de Jésus. Le sang de Jésus fait éclater tous les verrous de fer et brise toute prison maléfique de la sorcellerie. Seigneur, envoie tes anges de délivrance comme à Pierre dans Acte 12, que les chaînes tombent, que les portes s'ouvrent d'elles-mêmes par le puissant nom de Jésus. Je marche hors de ma cage par le puissant nom de Jésus. Je quitte le territoire de captivité et je déclare, je suis libre par le sang de l'agneau. Bien-aimé, si tu vois des serpents dans tes rêves ou si tu te fais mordre, sache que le serpent est le symbole de la ruse, du venin et de la malédiction. Mais il est écrit, « Voici, je vous ai donné le pouvoir de marcher sur les serpents et les scorpions. » Luc 10, 19. Par le sang de Jésus, je neutralise tout venin spirituel maléfique dans mon corps et dans ma vie.
je détruis toute attaque du serpent.

serpent de malédiction, soit détruit par le sang puissant de Jésus. Tout serpent de pauvreté, soit détruit par le sang puissant de Jésus. Tout serpent de rejet, soit détruit par le sang puissant de Jésus. Tout serpent de maladie, soit détruit par le sang puissant de Jésus. Tout serpent d'échec et d'échec au seuil du miracle, soit détruit par le sang puissant de Jésus-Christ. Serpent maléfique, tu recules et tu quittes sous l'influence du sang de Jésus. Brûle maintenant au nom de Jésus. Brûle maintenant au nom de Jésus. Que le feu du Saint-Esprit envahisse mes rêves et consume toute trace du serpent. Que la semence du serpent soit écrasée par le talon du Christ. Je déclare, plus aucun serpent ne rampera dans mes nuits, car le sang de Jésus a écrasé la tête du dragon. Certains rêvent qu'ils montent une colline, mais ne parviennent jamais à atteindre le sommet. D'autres voient des montagnes qui barrent leur chemin. Ces rêves signifient résistance spirituelle et empêchement de destinée. Mais Jésus a dit, « Si vous avez la foi comme un grain de sénevé, vous direz à cette montagne, ôte-toi de là. Prie avec moi, par le sang de Jésus, je parle à toute montagne dressée dans mon sommeil. Disparais. Montagne, disparais. Quitte le chemin de ma destinée par le sang de Jésus. Que les montagnes de retard, de blocage, d'échec, de stérilité se renversent maintenant. Que les montagnes d'humiliation se brisent maintenant par le sang puissant de Jésus. Que les montagnes d'humiliation se brisent maintenant par le sang puissant de Jésus. Oui, que les montagnes d'humiliation se brisent maintenant par le sang puissant de Jésus. Seigneur, donne-moi des pieds comme ceux des biches pour gravir mes hauteurs. Je monte au sommet de ma destinée. J'atteins le but pour lequel tu m'as créé. Rien ne m'arrêtera, car le sang de Jésus trace un chemin de victoire. Si tu rêves souvent que tu es perdu, que tu ne trouves plus ton chemin, ou que tu erres dans un lieu inconnu, c'est le signe d'un désalignement spirituel. L'ennemi cherche à troubler ta vision et ta direction. Mais Jésus a dit, « Je suis le chemin, la vérité et la vie. Prie avec moi. Seigneur, par ton sang, restaure ma direction divine. Que mon esprit retrouve le chemin du trône. Je refuse l'esprit de confusion. Je refuse de tourner en rond dans ma destinée. Je refuse de toujours repartir à zéro par le sang de Jésus. Écris en commentaire, j'avance par le sang de Jésus. Je décrète, je marche dans la lumière de Christ. Ma destinée est claire, ma voie est tracée, ma route est illuminée. Toute brume spirituelle se dissipe maintenant par le feu du sang de Jésus. Esprit de confusion, lâche ma destinée par le sang de Jésus. Esprit de frustration maléfique, quitte ma vie par le sang de Jésus. Si tu te retrouves souvent dans une forêt, un marécage ou un lieu désert et sombre, cela révèle une captivité territoriale. Ton âme errante a été emmenée loin du lieu de ta destinée prophétique. Mais il est écrit, « Je ramènerai ton âme de loin. Par le sang de Jésus, je rappelle mon âme du territoire de confusion. Je quitte toute forêt spirituelle. Je sors de tout brouillard démoniaque. Saint-Esprit, localise-moi à nouveau. Restaure mon âme dans le pays de la promesse. Je décrète, je ne suis plus un fugitif spirituel par le sang de l'agneau. Mon esprit rentre à la maison de la lumière. Si tu rêves souvent des ordures, des excréments ou des lieux nauséabonds, cela indique un esprit de honte, d'humiliation et d'impureté. Mais le sang de Jésus te lave, il t'enlève du fumier et te fait asseoir avec les princes. 1 Samuel 2:8. Seigneur, lave-moi de toute souillure spirituelle. Que tout vêtement sale soit remplacé par un vêtement de gloire. Je décrète, toute odeur spirituelle repoussante disparaît maintenant. Que ma vie exhale le parfum de Christ. Je sors du dépotoir de l'ennemi. Je quitte les lieux d'humiliation. Je monte vers le trône de grâce. Si tu rêves de relations intimes dans ton sommeil, avec des inconnus, des visages familiers ou des entités, ce sont des mariages spirituels qui t'enchaînent à des autels impurs. Mais aujourd'hui, par le sang de Jésus-Christ, je détruis toute alliance conclue dans les rêves, tout esprit mari de nuit, femme de nuit, tout démon qui cherche à voler mon énergie, mon mariage ou ma fécondité, brûle maintenant. Je coupe le lien du cordon spirituel, j'efface la signature du pacte nocturne. Seigneur, restaure ma pureté et ma lumière, libre pour aimer, prier,

prospérer et prospérer. Je proclame, mon corps appartient à Christ. Mon lit est sanctifié par le sang de Jésus. À partir d'aujourd'hui, je dors seul avec le Saint-Esprit. Aucun démon ne m'approchera dans la nuit. Si tu te vois souvent poursuivi par des animaux dans tes rêves, ou même des bêtes étranges, ce ne sont pas de simples rêves, ce sont des esprits familiers, des esprits de peur et de contrôle qui cherchent à te maintenir sous la domination spirituelle. La parole déclare dans Psaume 91, « Tu marcheras sur le lion et sur l'aspic, tu fouleras le lionceau et le dragon. Par le sang de Jésus, je marche maintenant sur tout esprit animal envoyé contre ma vie. Tout esprit de poursuite brûle au nom de Jésus. Tout chien spirituel aboyant la peur et la terreur, sois lié et chassé par le feu du Saint-Esprit. Seigneur, par ton sang, je refuse d'être la proie. Je deviens le chasseur spirituel. C'est moi maintenant qui poursuis mes ennemis jusqu'à leur destruction. Que tout rêve de fuite soit renversé. Je ne fuis plus, je triomphe. Je ne me cache plus, je règne. Par le sang de Jésus, je détruis la racine de ces rêves. Je brise les chaînes de peur, de panique et d'intimidation. Seigneur, dresse une muraille de feu autour de mes nuits. Que ton sang efface toute trace spirituelle qui permettait à ces bêtes de me localiser. Je déclare avec autorité. Aucun animal démoniaque ne traversera le sang de Jésus. Ma nuit est une forteresse de lumière. Mon sommeil devient un territoire de victoire et de paix. Si dans tes rêves tu tombes toujours d'un lieu élevé, si tu es paralysé, incapable de parler ou de bouger, sache que ce n'est pas un simple cauchemar, c'est une attaque contre ton autorité spirituelle et ta stabilité. Ces rêves indiquent qu'un autel cherche à renverser ta position spirituelle ou à t'empêcher d'agir dans le monde de l'esprit. Mais la parole de Dieu déclare dans Psaume 18, « L'Éternel me soutient, il me fait sortir au large, il me délivre parce qu'il m'aime. Par le sang de Jésus, je me relève de toute chute spirituelle, toute force maléfique qui me tire vers le bas, soit consumée maintenant au nom de Jésus. Je déclare, je ne tomberai plus.

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0: grave. 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

0: Quel privilège nous gagnons pour nous la caille, bon Dieu, encore.
1: What a privilege we have to be in the house of God again.
0: Pour nous louer et adorer lui en esprit et en vérité.
1: To praise and worship him in the spirit.
0: Nous encourager ou même qui en ligne.
1: We encourage those of you who are online.
0: Partager lien à soya.
1: Share tonight's service.
0: Avec 3 à 7 amis.
1: With 3 to 7 friends.
0: Eh bien, qui sait que si message à soya,
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1: share,
0: en bas,
1: click on the on
0: et là ou capable. Eh bien, capable partager.
1: And there you can share.
0: Et non seulement m'a pas courage pour partager.
1: Not only do I encourage you to share.
0: Mais ou même qui poko abonné à page là.
1: If you've not yet subscribed to the page.
0: Sous le petit bouton subscribe là ou bien abonné li rouge.
1: If the subscribe button is red.
0: Ça veut dire poko connecté avec nous.
1: Means you're not yet connected.
0: Cliquez sur lui.
1: Click on it.
0: Ou capable connecté avec nous.
1: You'll be able to connect with us.
0: Donc et comme ça chaque temps bagala show.
1: That way each time.
0: Dans Shekinah tabernacle de gloire.
1: Heated at tabernacle of glory.
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1: You receive our notification.
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1: Tell you to connect immediately.
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1: For you to receive your grace.
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0: nous plus près de vous-même.
1: And the prayers will bring us
0: agis comme ça pour nous.
1: Move that way for
0: fais
1: us.
0: Des miracles extraordinaires.
1: Do extraordinary miracles.
0: Au nom de Jésus qui vit et règne
1: au
0: siècle des siècles.
1: Jesus who lives and reigns forever and ever.
0: Amen. Gloire à Dieu.
1: Glory to God.
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0: cliquez sur lien numéro 3.
1: Click on link 3.
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1: To take your Solomon envelope.
0: Et à la fin du service, on a fait prière finale.
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1: This year, we're encouraging you.
0: Commencez bonheur.
1: To start early.
0: Donc, encore la puis en bénédiction.
1: Again, it'll be a blessing.
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1: Is what?
0: Qui ça?
1: What is it?
0: C'est goal sous problème pongongon.
1: Goal on stubborn problems.
0: Goal sous problème pongongon.
1: Goal on stubborn problems.
0: Donc, hier soir,
1: last night,
0: moi te dis nous que
1: I told you that
0: a un pile problème pongongon
1: that many stubborn problems
0: qu'on connecté avec un phénomène
1: are often connected to a phenomenon
0: que y aurait les liens d'âme
1: that they call soul ties.
0: Donc moi te commencé parler de lui hier soir.
1: I started talking about it last
0: et,
1: night.
0: Donc ou bien bon. Yes, moi t'ai dit qu'on ça m'a parlé de pongongon dans domaine relationnel.
1: I said I'll talk about the stubborn problems in the relationship.
0: À soi, on t'aurait aimé aller un petit peu plus loin dans concept ça.
1: Tonight, I'd like to go a little deeper in this concept.
0: Mais nous allons regarder surtout sur le plan familial.
1: But we'll look at it especially in the family aspect.
0: Cela veut dire qu'un problème pongongon que yo moun gagnen.
1: That means there's some stubborn problems people have.
0: Li capable lié à connaissance à connexion. Familial.
1: It may be connected to their family links.
0: Et pour qu'à gérer problème pongongon ça,
1: for you to handle that stubborn
0: ou pas
1: problem,
0: seulement besoin adresser sur le plan individuel,
1: you won't need to address it only in an individual
0: ou a besoin adresser sur le plan familial.
1: You'll also need to address it in the family plan too.
0: Donc, bah, assoy ambral palo de yon phénomène.
1: Tonight I'll talk to you about a phenomenon.
0: Dans la Bible qui paraît,
1: an incident in the Bible that appeared,
0: à phrase là pas paraît,
1: the statement does
0: mais
1: not
0: certainement
1: appear,
0: phénomène n'apparaît.
1: But certainly the incident did appear.
0: Ça c'est ça y aurait les malédictions générationnelles.
1: It's what you call a generational curse.
0: Malédiction générationnelle.
1: A generational curse.
0: Eh bien c'est un problème spirituel.
1: Is a spiritual problem.
0: Un problème d'origine spirituelle.
1: A problem that's the originates
0: qui a impact de génération en génération.
1: That has impacts from one generation to the next.
0: Donc, si c'est ça, l'enracine yon problème pour Gogon,
1: so if that's at the root of the stubborn problem,
0: les papes suffit que ou seulement adresser le sur le plan personnel,
1: it won't be enough for you to address it in
0: ou besoin adresser le sur le plan générationnel.
1: You'll need to address it in a generational
0: et c'est ça nous voulons faire à soi.
1: And that's what we want to do tonight.
0: Donc, bam expliquer.
1: Let me explain to you.
0: J'aime te dire yon malédiction générationnelle.
1: As I said, a generational curse.
0: C'est yon problème d'origine spirituelle.
1: Is a problem with the origin that
0: qui passait de génération en génération.
1: That passes from one generation to the other.
0: Yon malédiction générationnelle généralement gagne trois aspects là-dedans.
1: A generational curse generally has three aspects to it.
0: Yon aspect juridique.
1: A legal aspect.
0: Yon aspect génétique.
1: A genetic aspect.
0: Et yon aspect carrément démoniaque.
1: And basically a demonic
0: aspect. Donc, d'arrêter gado, présenter trois aspects ça y est pour comprendre.
1: I'd like to present to you these three aspects for you to understand. First off,
0: yon malédiction générationnelle.
1: A generational curse.
0: Gagne un aspect juridique.
1: Has a legal aspect.
0: Ça vous l'avez dit par yon aspect juridique.
1: What do I mean by a legal aspect?
0: Moi, j'ai fait à peu près trois mois ou bien deux mois à enseigner l'année dernière.
1: Last year, I spent about 2 to 3 months.
0: Que ciel là.
1: That heaven.
0: C'est un tribunal que lui
1: est.
0: Et bon Dieu, c'est un juge.
1: And God is a judge.
0: Il est le juste juge.
1: He is the righteous judge.
0: Dans la fin des temps,
1: at the end of time,
0: il y aura ce qu'on appelle le jugement du grand trône blanc.
1: What you're gonna have is the judgment
0: le jugement du grand trône blanc,
1: the judgment of the great white
0: c'est
1: throne
0: le jugement de l'humanité
1: is the judgment of humanity
0: qui est pour le fait devant le tribunal de
1: that'll
0: Dieu.
1: Be done before the courtroom of
0: donc,
1: God.
0: Il y a un tribunal
1: there is a courtroom
0: au ciel.
1: In heaven.
0: Donc, étant donné moun ki chita nan tribunal là,
1: li
0: à la fois juge,
1: he is at the same time the judge,
0: législateur,
1: the legislative judge,
0: et chef d'État,
1: as well as the chief head
0: donc, il y aurait le tribunal là, yon trône.
1: They call his tribunal
0: parce que dans l'Ancien Testament, le trois pouvoirs, ça y était rencontré,
1: because in the Old Testament, when those three powers coexist,
0: yon trône.
1: They call it a throne.
0: Mais yon trône,
1: a throne,
0: c'est à la fois yon espace
1: is also a space
0: c'est yon symbole
1: is a symbol
0: du pouvoir exécutif
1: of the executive power
0: chef d'état
1: of the head of state
0: législateur
1: legislator
0: qui fait des lois
1: who makes laws
0: et exécutif qui exécute des lois
1: executive that executes
0: donc,
1: the law
0: moi dis ça pour vous dire
1: so I tell you that to say
0: que ciel là gon tribunal
1: that heaven has a courtroom
0: ça veut dire
1: what does it mean
0: puisque ciel là gon tribunal
1: since heaven has a courtroom
0: gen action
1: there are actions
0: le yon moun fait sous la terre
1: that when somebody does on earth
0: impact.
1: It has an impact
0: tribunal dans ciel là
1: in the courtroom of heaven
0: enregistrer action
1: it records that action
0: et juger action
1: and judges that action
0: est-ce que vous donnez ça m'a dit
1: did you hear what I said
0: gen bagay que yon moun fait
1: there are some things people do
0: le fait
1: when they it's done
0: et tribunal ciel là
1: the courtroom of heaven
0: enregistrer ça que fait là
1: it records what happens
0: et juger ça que fait
1: and judges what happens
0: donc c'est ça joint dans Deutéronome
1: that's what you find in Deuteronomy
0: chapitre 28
1: chapter 28
0: l'Éternel te dit Israël
1: the Lord told Israel
0: on va entrer à Canaan.
1: When you're entering into Canaan.
0: Lydie Kossas, la parole que suivront.
1: Behold the blessings that will follow you.
0: Ou pas plat que, ou plat tête, ou pas en bas, ou en haut, etc. Ou pas derrière, ou pas devant. Mais qui bénédiction qu'à suivre.
1: Hear the blessings that will follow you.
0: Observe loi.
1: If you observe my law.
0: Mais bénédiction qu'à suivre.
1: Hear the blessings that will follow you.
0: Mais si ou pas t'a observé.
1: But if you do not observe.
0: Les lois de l'Éternel.
1: The commandments of the Lord.
0: Mais malédiction qu'à suivre.
1: Here are the curses that will come upon you.
0: Donc ça veut dire l'Éternel ba yon loi.
1: That means the Lord gave him a commandment.
0: Et loi.
1: And that commandment.
0: Pour tribunal dans ciel là.
1: And there's a courtroom in heaven.
0: Renforcer loi.
1: That reinforces, backs up
0: donc,
1: that law.
0: Regarde dans Deutéronome chapitre 28 verset 15.
1: When you look at Deuteronomy
0: par exemple,
1: 15, for example,
0: il dit si tu n'obéis point
1: if you do not observe
0: à la voix de l'Éternel ton Dieu
1: the voice of the
0: et
1: Lord
0: si
1: your
0: tu
1: God,
0: n'observes pas
1: and if you do not observe
0: et si tu n'observes pas et ne mets pas en pratique tous mes commandements et toutes mes lois que je te prescris aujourd'hui remarquez ce qui s'est passé voici les malédictions qui viendront sur toi et qui seront ton partage.

0: sou pa tande, sou pa observe loi, voici les malédictions qui viendront. Ça veut dire, selon loi qui établit dans le royaume, non? Le yon moun suive bon Dieu, mes malédictions
1: suivent.
0: Le yon moun désobéit,
1: voici
0: les malédictions. Est-ce qu'on est ensemble? Ça veut dire désobéissance.
1: That means the disobedience
0: li gen conséquences.
1: Has consequences.
0: Malédiction,
1: the curse,
0: c'est conséquence, c'est jugement, c'est frappe.
1: Are the
0: yon moun pran
1: final
0: parce que le violé la loi divine
1: that somebody takes
0: même jalè yon moun violé les lois humaines
1: just like people violate the human law
0: gagne peine
1: there are pains
0: gagne conséquences
1: consequences
0: que moun nan paye pour loi que le violé a c'est comme ça tout le moun violé la loi de Dieu
1: gagne peine gagne
0: conséquences
1: there are fines and consequences.
0: Est-ce qu'on est ensemble chers amis?
1: Are we together dear friends?
0: Excepté
1: except that
0: que
1: that
0: selon Jean royaume n'a fonctionné.
1: According to the way that the kingdom functions,
0: conséquences ça eu.
1: Those consequences.
0: Que yo positive.
1: Whether they're positive.
0: Que yo négatif.
1: Or negative.
0: Yo pas arrêté.
1: They do not stay.
0: Dans une seule génération.
1: They do not stay in one generation.
0: Donc ça veut dire.
1: That means.
0: Là yo moun fait des choses qui bien.
1: When people do things that are good.
0: Eh bien. Bénédiction, hein,
1: the blessing
0: li suive,
1: it follows the person
0: pendant plusieurs générations.
1: For several generations.
0: Ou gade wè David,
1: you may see David
0: terrain mais l'éternel de tout son cœur.
1: Loved God with all his heart.
0: Et puis Salomon vini.
1: And Solomon came.
0: L'anik fon rêve.
1: He just had a dream.
0: Et puis bon Dieu m'a dit qui sont avlé.
1: And God asked him, what would you want?
0: Bon, il dit Seigneur, bam sagesse.
1: He says, Lord, give me wisdom.
0: On se dit simple prière fait.
1: It's a simple
0: Seigneur,
1: prayer.
0: Bam sagesse.
1: Lord, give me wisdom.
0: Le li simplement m'a dit bon Dieu sagesse.
1: He just asked God.
0: Bon Dieu quand t'as dit. Mais qui ça m'a baou?
1: Puisqu'on
0: m'a dit sagesse.
1: You asked for wisdom.
0: Ou pas l'argent.
1: You didn't ask
0: mais ça m'a baou. M'a baou sagesse. M'a
1: bon
0: l'argent. M'a bon pouvoir. M'a bon victoire. M'a bon si. M'a bon ça. N'est pas fond
1: simple
0: prière.
1: And many blessings fell upon him.
0: Mais l'oral prend origine.
1: But when you go back to the
0: David
1: origin,
0: ça t'est fait à cause de David.
1: The Bible says this was done because of David.
0: C'est quand vous mettez quatre gros paquets de bénédictions, t'as pendu sous tes clés,
1: tu
0: t'as cherché un petit bagage pour le prouver. Est-ce qu'on est ensemble?
1: Are we together?
0: Joël fonctionnait pour yo. Bénédiction.
1: The same way that functions for
0: c'est
1: a blessing.
0: Fonctionnait pour une malédiction tout.
1: It's the same way that functions for a curse too.
0: Donc cela veut dire.
1: So that means.
0: Ah, moun sa différents bagages qui fait.
1: The different things that this person does.
0: Yo moun ta valait malédiction pendre sous tête li tout.
1: When somebody has
0: a cause de ça qui fait dans génération avant.
1: Curses that are hanging over their head.
0: Joul fait yon bagage qui clip qui déclenche malédiction ça yo.
1: Yon paquet malédiction tout. A lot of curses will fall on.
0: Est-ce qu'on est ensemble?
1: Are we together?
0: Parce que bagages ça yo suivent plusieurs générations. Donc, si vous regardez dans Deutéronome chapitre 28, verset 15,
1: Deuteronomy 28, verse 15,
0: après elle finit, dit, voici toutes les malédictions qui viendront sur toi
1: after saying, here's a,
0: et qui seront, son parta,
1: you,
0: qui seront ton partage.
1: You,
0: au verset 15,
1: il
0: dit ça.
1: On
0: est à l'Oralpi, dans le même chapitre là, au verset 46,
1: il
0: a parlé de malédictions, yo, toujours.
1: Il
0: dit, elles seront à jamais
1: forever,
0: pour toi.
1: For you
0: et pour tes descendants
1: and for your descendants
0: comme des signes
1: signs
0: et des prodiges
1: and wonders.
0: En d'autres termes, malédiction ça yo.
1: In other words, those curses.
0: Yo pas seulement suivre génération.
1: They don't only
0: yo génération.
1: One generation.
0: Yo aller dans plusieurs générations.
1: They follow several generations.
0: Bambo yo illustration.
1: Let me give you an illustration.
0: La Bible racontait l'histoire d'un homme yoré les. Ah bon, tout d'abord, de, on nous commence avec Jacob.
1: Let's start with Jacob first.
0: Jacob était une petite qui était Dina.
1: Jacob had a daughter named Dinah. He got to a place called Canaan.
0: Le rive Canaan.
1: When he got to Canaan.
0: Ou bien particulièrement Sichem.
1: Or particularly Shechem.
0: Le rive à Sichem et
1: when
0: puis.
1: When he got to Shechem.
0: T'es gagné yon.
2: On élément qui était Amor.
1: There was a man named Amon.
0: Et un chef, un prince qui était Amor avec petit.
1: Prince named Amor with his
0: et puis,
1: children.
0: Petite Lia, petite Amor là, te vin remè Dina.
1: And his child loved Dinah.
0: Mais monsieur pa al pran temps pour l'al. Monsieur pa al pran temps pour l'al et filé Dina.
1: The young man did not take the time to court Dinah.
0: Il veillait pendant Dina pour contre il plongeait sous Dina.
1: He waited for her when she was alone and he
0: le
1: went violé, into her.
0: Le violé Dina.
1: And he violated her.
0: Le nouvelle la vin joen.
1: When the news got to
0: Jacob,
1: got to Jacob.
0: Jacob a essayé et gérer situation
1: Jacob was trying to handle the situation
0: avec sagesse
1: with wisdom.
0: Parce que songez que Abraham,
1: remember that Abraham,
0: Isaac et Jacob,
1: Isaac and Jacob,
0: à l'origine, ils n'ont pas habité dans la terre de Canaan.
1: At the origin, they did not live
0: ils sont
1: in the
0: bien
1: land
0: loin.
1: Of Canaan. They came from afar.
0: Non, l'autre pays qui était appelé Mésopotamie.
1: In another country called Mesopotamia.
0: En d'autres termes, c'était étrangers qui étaient dans Canaan.
1: In other words, they were foreigners to Canaan.
0: Ils viennent joindre mon yola.
1: They found the inhabitants
0: there. Ils même, ils seulement une petite famille.
1: They were a small family.
0: Parmi un gros peuple qui était dans Canaan.
1: Among a big people who were living in Canaan at that time.
0: Donc, Jacob fâché,
1: Jacob got angry,
0: mais en même temps, il a géré bagala avec sagesse.
1: He was trying to deal with
0: parce
1: the situation
0: que
1: le connaît
0: moun sa yo qui autour de yo.
1: He knows the people who are around them.
0: C'est tout yon peuple.
1: It's an entire people.
0: Yon ti famille.
1: Against a small family.
0: Donc cela veut dire s'il mal géré bagala,
1: he's mishandled the
0: moun sa yo ka tombé sous famille et puis yo éliminé.
1: The people could strike a family.
0: C'est pas seulement problème dina yo bal gen.
1: So now they were not only going to have the dinah problem.
0: Yo ka éliminé toute race là non.
1: They could eliminate the entire generation.
0: Jacob a essayé.
1: Jacob was trying
0: avec
1: to deal with the situation with wisdom.
0: Mais Jacob te gen deux petites.
1: But Jacob had two sons.
0: Simeon avec Levi.
1: Simeon and Levi.
0: Alors les yo prend nouvelle là toute famille en fâché.
1: When they got the news, the whole
0: Jacob
1: family was
0: fâché.
1: Upset. Jacob was
0: tout
1: mad.
0: Fâché.
1: The whole brothers
0: tout
1: were mad.
0: Fâché.
1: Everyone was mad.
0: Mais gen deux frères yo
1: but
0: même.
1: There were those two brothers.
0: Pour raison pour l'autre.
1: For one reason or another.
0: Yo pas ka contenir colère yo.
1: They could not contain their anger.
0: Donc les papa ti élément qui t'a violé Dina.
1: When the father of the young man who finally
0: Dina
1: came and asked
0: pour Dina en mariage
1: for Dina's hand in marriage.
0: Deux frères yo dit pas de problème.
1: The two brothers said no problem.
0: Yo dit nous pas ka bay sœur nous en mariage.
1: They said we cannot give our daughter to
0: a peuple qui pas si au concis.
1: To a person to be married.
0: Donc
1: yo dit fun
0: si concis tout garçon net qui dans village là.
1: Circumcise everybody in your family or in that land.
0: Et puis comme ça na joine sœur pour marier.
1: That way you can have our sister to be married.
0: Et puis yo vini yo fait circoncis tout monsieur yo.
1: And he had all the brothers being circumcised.
0: Et puis pendant monsieur yo en douleur.
1: And why the brothers
0: yo pas ka goumé.
1: They could not go to war.
0: Nèg yo prend épée.
1: The brothers got swords in their wrath.
0: Yo frappe.
1: They struck all the men in the city.
0: Yo passé tout ton village.
1: They killed the entire village.
0: Au fil de l'épée.
1: Through the sword.
0: Quel était le problème?
1: What was the problem?
0: Le problème c'était leur colère.
1: The problem was their wrath.
0: Maintenant, là yo fait ça.
1: Now when they did that,
0: bagay ça,
1: this matter,
0: l'était à la fois déplaît Jacob.
1: It really displeased Jacob.
0: Et déplaît bon Dieu tout.
1: And God too.
0: Nan moment,
1: at that time,
0: Jacob pas dit grand chose.
1: Jacob didn't say much.
0: Mais là Jacob rivé.
1: But when the time of Jacob came,
0: pour bénir toute petite lio,
1: for him to bless all his children,
0: et puis il va mourir,
1: because he was about to die.
0: Là Jacob a prononcé bénédiction.
1: When Jacob was pronouncing the blessings,
0: mais qui ça le prononcé sous Simeon avec Lévi.
1: Here's his pronouncements over.
0: Regardez Genèse chapitre 49 le verset 5.
1: Genesis 49 verse 5.
0: Genèse 49 le verset 5.
1: Genesis 49 verse 5.
0: Il dit Simeon.
1: He said Simeon.
0: Et Lévi son frère.
1: Levi are brothers.
0: Il dit leur glaive.
1: He says instruments.
0: Est un instrument de violence.
1: Of cruelty are in their dwelling place.
0: Que mon âme.
1: Let my soul.
0: N'entre point dans leur conciliabule.
1: Not enter their council.
0: Que mon esprit.
1: Let not my spirit.
0: Ne s'unisse point à leur assemblée.
1: Not honor by unity.
0: Car dans leur colère.
1: For in their anger.
0: Ils ont tué des hommes.
1: They slew a man.
0: Dans leur méchanceté.
1: In their self will.
0: Ils ont coupé les jarrets des taureaux.
1: They hamstrung in
0: box. Now prêtez attention au verset 7.
1: Now pay attention to this verse.
0: Et puis Jacob,
1: and Jacob
0: qui a prophétisé là,
1: was prophesying here.
0: Et l'a prophétisé bon, sous l'inspiration de Dieu.
1: Under the inspiration of God.
0: Regardez qui ça, monsieur dit. Monsieur dit,
1: he said,
0: maudite
1: cursed
0: soit leur colère,
1: be their anger,
0: car elle est violente.
1: For it is fierce.
0: Et leur fureur,
1: and their wrath,
0: car elle est
1: for it is cruel.
0: Jacob, à cause de colère, monsieur Sayo,
1: because of his son's anger,
0: il prononçait une malédiction.
1: He pronounced the curse.
0: Sous Simeon,
1: over Simeon
0: avec Lévi,
1: and Levi.
0: Jacob prononçait une malédiction.
1: Jacob pronounced a curse over them.
0: Maintenant, mais ça qui est intéressant.
1: Now here's what's interesting.
0: Mais ça qui est intéressant.
1: Here's what's interesting.
0: Et Jacob,
1: Jacob
0: mourit,
1: died.
0: Après Jacob mourit,
1: after Jacob died,
0: Les prononcer sous Lévi, pardon, les prononcer sous Lévi,
1: qu'on est à Jacob mouri. Over Levi, now Jacob died.
0: Lévi vit à peu près une centaine d'années.
1: Levi lived hundreds of years.
0: Lévi,
1: now Levi,
0: bral bail naissance.
1: He would give birth
0: à un petit qui est le Kohath.
1: To a son named Kohath.
0: Qui bral porter l'arche de l'Éternel.
1: Who would carry the ark of the Lord.
0: Kohath.
1: Kohath.
0: Bral bail naissance à un petit que y aurait le Amram.
1: Would give birth to a son named Amram.
0: Et Amram.
1: And Amram.
0: Bral bail naissance à un petit qui aurait le Moïse.
1: Would give birth to a son named Moses.
0: Donc c'est ça que fait la Bible dit dans Exode chapitre 2 verset 1er.
1: That's why the Bible says in Exodus 2 verse 1.
0: Un homme de la maison de Lévi.
1: And a man out of the house of Levi.
0: Avait pris pour femme.
1: Went to and
0: took une fille de Lévi.
1: A daughter of Levi.
0: Cette femme devint enceinte.
1: She became conceived.
0: Et enfanta un fils.
1: And bore a son.
0: Elle vit qu'il était beau. Et le cacha pendant 3 mois.
1: Beautiful child and hid him for 3 months.
0: Mais ça c'est comme ces gens ça y ont introduit la vie de Moïse. Mais remarquez qu'il ça le dit. Il dit un homme.
1: A man.
0: De la maison de Lévi.
1: From the house of Levi.
0: Un homme de la maison de Lévi.
1: A man of the house of Levi.
0: Prend une femme.
1: He took a wife.
0: Dans la maison de Lévi.
1: Out of the daughter of the Levi family.
0: Maintenant.
1: And now.
0: Ça t'est gagné.
1: What happened?
0: Dans la maison de Lévi.
1: What was going on in the house of Levi?
0: Il y a une malédiction.
1: There was a curse.
0: De colère.
1: Of anger.
0: L'œil au fait colère là, yo touye moun.
1: When they got angry, they killed someone.
0: Jacob dit maudite soit leur colère.
1: Jacob said,
0: en d'autres termes que colère ça vient tourner une malédiction.
1: Anger becomes a curse in the family bloodline.
0: Donc, Jacob,
1: so Jacob,
0: Lévi,
1: Levi,
0: vivent à peu près 100 ans.
1: Lived about 100 years.
0: Kohath, vivent à peu près 100 ans.
1: Lived about 100 years.
0: Amram, vivent à peu près 100 ans.
1: Lived approximately 100 years.
0: Et puis, quand on va arriver sous Moïse.
1: And now you'll get to Moses.
0: Ça veut dire pas désobéissance ça qui te fait.
1: That means the disobedience.
0: Et puis, qui fait une malédiction.
1: That caused a curse.
0: Vine sous lignée familiale là.
1: Down the family line.
0: Malédiction colère ça.
1: The curse of the
0: curse. Traverse lignée familiale.
1: Run over the lineage.
0: De Bible et vie.
1: From the
0: passer par Kohath.
1: Go to Kohath.
0: Passer par Amram.
1: Go to Amram.
0: Vine suivre Moïse.
1: Followed Moses.
0: Qui fait Moïse?
1: That caused Moses.
0: Malgré le vignon homme de Dieu.
1: Although he became a man of God.
0: Vignon problème terrible avec colère.
1: A problem with anger.
0: Donc même le.
1: Now even when.
0: Le Israël en esclavage.
1: Israel was in bondage.
0: Monsieur a cherché l'ouè yon moun a opprimé yon Israélite.
1: Moses saw somebody oppressing Israel.
0: Même moi Monsieur font coup de colère.
1: He had an anger.
0: Li prend yon wash.
1: He took a stone.
0: Et puis il touye Égyptien.
1: And he killed the Egyptian.
0: Colère.
1: Anger.
0: Moïse sorti avec les tables des 10 commandements.
1: Moses came out with the table
0: que l'Éternel écrit dans sa main.
1: That the Lord wrote with his own holy finger.
0: C'est seule fois dans la Bible l'Éternel descend lui-même.
1: It's the only time the Bible.
0: Il écrit on bagarre même.
1: The Lord came down.
0: Généralement l'Éternel dicte l'autre monde.
1: Generally God dictates.
0: Mais les 10 commandements, c'est seule table. L'Éternel descend lui écrit à propre main.
1: The Lord came down and written with his own
0: finger. Moïse.
1: When Moses.
0: A sorti sous tête montagne là.
1: Coming from the mountaintop.
0: Et puis il gardait l'ouè.
1: And he loaded his son.
0: Israël.
1: That Israel.
0: A adoré vos dents là.
1: Was worshiping the
0: la Bible dit lui c'est tellement fâché.
1: The Bible says Moses got so angry.
0: Il levait table de pierre.
1: He lifted the stone.
0: Que l'Éternel a peine de crier à propre
1: main.
0: Il frappait la tête
1: de Dieu. He struck it to the ground and broke it.
0: Michel arrive au côté.
1: He got to a place.
0: L'Éternel dit qu'on sait. Parle au rocher.
1: The Lord said, speak to the rock.
0: Mais si, moun yon ka parle nan tête li.
1: The people were murmuring.
0: Même collecte fèl touye moun nan. Même collecte fèl rale
1: table
0: la frappe la. Même collecte sa fè. Au lieu de parler au rocher.
1: Instead of him speaking
0: to the rock.
1: Il
0: frappe au rocher. Quel était le problème?
1: What was the problem?
0: La Bible dit il buvait à un rocher.
1: The Bible says he drank from a rock.
0: Qui le suivait partout.
1: That was followed
0: et ce rocher était
1: Christ.
0: Ça
1: was

0: deux fois, c'est quand qu'on t'a dit, Christ a doué mourir à la croix deux fois. Donc, dans la colère, monsieur, monsieur commet un faute extrêmement
1: grave.
0: Et puis l'Éternel dit, je ne vais pas entrer.
1: God says, you won't make it to Canaan.
0: Ma petite, il faut comprendre que conseil de bagage, il y a un homme tant que Moïse qui voit bon Dieu face à face, qui parle avec bon Dieu face à face, mais malgré tout,
1: une
0: malédiction générationnelle qui sortit depuis dans Lévi, qui passait par Kohat, par Amram, 300 ans, plus que 300 ans plus tard,
1: il
0: y a un moyen de suivre
1: Moïse. Il a trouvé un moyen de suivre Moïse.
0: En d'autres termes, problème colère ça,
1: in other words, that anger issue,
0: c'est ton problème pongongo dans code famille.
1: In the family bloodline.
0: Quel problème ou gagne la vie, c'est pas le problème d'aujourd'hui.
1: Quel
0: combat ou mener, c'est pas le combat d'aujourd'hui.
1: Quel
0: obstacle ou faire face avec vous, c'est pas obstacle d'aujourd'hui. Est-ce qu'on entend ça m'a dit là? Quel lutte ou mener, c'est pas une lutte d'aujourd'hui. Sous cadeau ou tout ça fait, tout ça capable ou fait, et pour pas cadrer ces problèmes là, ou besoin commencer monter plus haut, la tête racine. Pour moi, des bons dieux, pour moi, des révélations. Est-ce que y a quelques bagailles qui t'est dit? Est-ce que y a quelques bagailles qui t'est fait? Est-ce que y a quelques désobéissances qui t'est fait pour moi monter dans la racine du problème? Tu comprends ça, me dis à dire gloire. Tu comprends ça, me dis à gloire. Dis gloire, gloire. Dis gloire, gloire, gloire. Dis gloire, gloire, gloire. Donc, il y a des problèmes pour Gongo.
1: So there are some stubborn problems.
0: Yo gen racine yo.
1: Their roots are way back.
0: C'est ça que fait surtout nous-mêmes.
1: Especially us.
0: En tant que parents.
1: As parents.
0: Gen bagay.
1: There are things.
0: Même sou pata dou vle evite yo.
1: If you, even if you don't want to avoid
0: them.
1: For yourself.
0: Evite yo pour petit tout.
1: Avoid them for your children.
0: Evite yo pour petit petit tout.
1: Avoid them for your children.
0: Parce que gen bagay ou fait.
1: Because there's some things you do.
0: Li gon impact sur des générations.
1: It has an impact on many generations.
0: Gen vie ou mene.
1: There's some lifestyle you live.
0: Li gen impact sur des générations.
1: Impact on future generations.
0: Est-ce que vous entendez ça m'a dit?
1: Do you hear what I'm saying?
0: Donc Moïse vient le même problème un peu plus tard.
1: Moses would have the same problem later on.
0: À cause de ça qui est arrivé.
1: Because of what happened.
0: Donc cela veut dire.
1: So that means.
0: Dans une famille.
1: In a family.
0: C'est ça qu'il faut garder ouais, dans une famille.
1: That's why you notice in a family.
0: Dans une famille côté.
1: Where.
0: Dans une famille par exemple côté qui a orgueil.
1: In a family, for example, that has.
0: Les capables aller sur des générations.
1: It could travel through generations.
0: Dans une famille côté qui a meurtre.
1: Where they're murdering.
0: Les capables aller sur des générations.
1: It could travel through many generations.
0: Dans une famille côté avortement, il est capable d'aller sur des générations.
1: Abortion, it will follow many generations.
0: Dans une famille surtout, you na na famille côté idolâtrie.
1: In a family, especially where there's idolatry,
0: il est capable d'aller sur des générations.
1: It could transfer through.
0: Donc c'est ça que fait comme on dit gain bagay.
1: That's why I said there are things.
0: L'homme t'a levé un petit papa me t'a dit un bagay.
1: My father used to like to say something when I was growing up.
0: Que pas jambé du feu.
1: Animals who have tails don't jump over fire.
0: Même si ou même c'est pas où l'impacter.
1: Some things you do. Il est capable
0: d'impacter
1: une
0: génération qui vient en après.
1: Impact the future generations to come.
0: Est-ce que
1: Are you with me, dear friends?
0: Mais gloire à Dieu pour la croix.
1: But praise God for the cross.
0: Qui ça me dit gloire à Dieu pour la?
1: Praise God for.
0: Dis gloire à Dieu pour la.
1: Glory be to God.
0: Dis gloire à Dieu pour la.
1: Glory be to God for.
0: Gloire à Dieu pour la croix.
1: Praise God for.
0: Moïse, c'est ton grand homme de Dieu.
1: Moses, what a mighty man of God.
0: Qui t'est vive, qui t'est ouais l'Éternel.

sans manger, sans boire, elle a tourné, visage lui a rayonné de gloire. Mais malgré tout, après toute jeune ça, après toute expérience ça, malédiction générationnelle la suivi. Parce que Christ peut mourir à la croix. Même temps de l'apôtre Paul a dit dans Galate, chapitre 3, verset 13, Christ nous a rachetés de la malédiction de la loi, étant devenu malédiction pour nous. Car il est écrit, maudit et quiconque fait pendu au bois, à la croix.

puissance que Moïse va gagner. Nous avons la provision de la croix. Moïse n'est pas malédiction sous dol. Malgré le dans la présence de Dieu, il n'est pas secoué. Même si toujours dit, ou pas obligé de vivre à malédiction, maman. Ou pas obligé de vivre à malédiction, papa. Ou pas obligé de vivre à malédiction, rougeur. Ou pas obligé de vivre à malédiction, grand-père. Ou pas obligé de vivre à malédiction, grand-sœur. Parce que Christ mourit à la croix. Je comprends ça, dit à dit gloire. Dis gloire, gloire. Dis gloire, gloire, gloire. Dis gloire, gloire, gloire. Depuis ces vieilles malédictions, la propre famille, moi chassé au nom de Jésus, par le nom de Jésus, depuis ces vieilles malédictions, qu'a passé par de Jésus, depuis ces vieilles malédictions, qu'a passé par votre famille, depuis ces vieilles malédictions, pas maman, depuis ces vieilles malédictions,

0: Marchez, déclarez, déclarez, déclarez, déclarez.
1: Frappez-moi, déclarez, déclarez, déclarez. Toute malédiction, toute malédiction, toute malédiction qui sont dans notre code famille, au nom de Jésus de Nazareth, assoyez, assoyez, assoyez, assoyez, au nom de Jésus de Nazareth. Oh yes, merci parce que il rachète nous de toute malédiction. Malédiction que tu es dans la ligne de famille, malédiction que tu es dans maman, malédiction que tu es dans papa, malédiction, nous les rejoignons.

0: saisis la croix. Saisis la croix.
1: Seigneur,
0: saisis la croix.
1: Saisis
0: la croix.
1: Qui te fait souligner, formica seis là, à soi, à cause de la croix, à cause du sang versé de la croix. Me briser, malédiction Zahor, malédiction va camarier, malédiction va camarier, malédiction va travail, malédiction va promotion, malédiction va grandir spirituellement au nom de Jésus de Nazareth. Brisez-la, malédiction va faire petit ça au nom de Jésus de Nazareth. C'est pour le briser, à soir, malédiction va travailler ça. Malédiction pauvreté à cité non là.
0: Au nom de Jésus. Vous pouvez me
2: dire.
0: Merci. Vous bon secret.
2: Now let me give you the secret.
0: Bon secret.
2: Let me give you the secret.
0: Comment pour appliquer.
2: How to apply.
0: La provision de la croix.
2: The provisions of the cross.
0: Comment appliquer.
2: How to apply it.
0: Puisque.
2: Because
0: since de problème,
2: there are serious problems,
0: you get racine,
3: that they have roots in the family line,
0: la TV la réelle,
2: now you have the base of the cross.
0: Référentiel.
2: Do you know what's beautiful?
0: C'est que la croix,
2: is that the cross.
0: La croix,
2: the cross,
0: li gen capacité,
2: it has the capacity
0: pour l'adresser péché,
2: to address sins
0: de l'avenir,
2: of the future.
0: Il a capacité pour adresser les péchés du futur.
2: It has the capacity to address the sins of the future.
0: Il a capacité pour adresser les péchés du passé.
2: And it has the capacity to address the sins of the past.
0: Tout le monde qui sauvé.
2: Everyone who's saved.
0: Que ce soit dans l'Ancien Testament.
2: Whether it's in the Old Testament.
0: Ou bien dans le Nouveau Testament.
2: Or in the New Testament.
0: Yo sauvé.
2: They're saved.
0: Par le sacrifice de la croix. Abraham, sauvé par le sacrifice de la croix.
2: Ils ne
0: sauvent pas l'argent. Le fait que Jésus peut convenir, Abraham sauvé par le sacrifice de la croix. Moïse sauvé par le sacrifice de la croix. Étant accepté que travail la porte complet dans l'Ancien Testament parce que c'était l'ombre des choses à venir. Chaque sacrifice qu'ils ont vu offrir dans le temple, c'était vers la croix que vous avez gardé. Donc cela veut dire les saints de l'Ancien Testament.
2: That means the saints of the Old Testament.
0: They look forward to the cross.
2: You have got it vers la croix.
0: Nous-mêmes, je dis à qui sauvé.
2: We today who are saved.
0: We look backward to the cross.
2: Now, yeah, à la croix.
0: But it is the same cross.
2: C'est la même croix.
0: Est-ce que vous avez aimé? Les saints de l'Ancien Testament étaient gardés devant vers la croix. Nous gardés derrière vers la croix. Mais c'est même la croix.
2: They look forward, but it's the same cross.
0: Maintenant, qui ça veut dire?
2: Now, what does that mean?
0: Maintenant, qui importance ça gagne?
2: What is the importance of it?
0: Importance ça gagne.
2: The importance it has.
0: C'est que jodi a.
2: Is that today?
0: M'gè doit converti.
2: I might be saved.
0: M'gè doit converti.
2: I may be saved.
0: Et puis m'gè provision de la croix.
2: And I have the provision of the cross.
0: Avec provision de la croix.
2: With this provision of the cross.
0: Puisque la croix travaille même dans le passé.
2: Since the cross works even in the past.
0: Péché, grand-père te commet.
2: My grandfather
0: grand-mère te commet.
2: My grandmother
0: grand-parent te commet.
2: My grandfather.
0: Yo pas même connu Christ.
2: They didn't even know Christ.
0: M'gè doit venir avec la provision de la croix.
2: I can come with the provision of the cross.
0: Seigneur,
2: and I say, Lord, I'm asking your forgiveness
0: pour péché grand-père.

0: grâce, moi, en paix, parce que m'applique la croix. On nous dit la croix. On nous dit la croix. On nous dit la croix. On nous dit la croix. Donc, regardez dans Lévitique, chapitre 20, 26, verset 40.
1: Leviticus 26, verse 40.
0: La Bible te by formule.
1: The Bible gave the formula.
0: Le grand péché, péché générationnel.
1: There's a generational sin.
0: Cap nuit, yon famille ou bien yon peuple, yon communauté qui ça ou va le faire.
1: A community, family,
0: regardez qui ça le dit.
1: Look at what it says.
0: Il confesse.

0: But if they confess
1: leurs iniquités,
0: their iniquity,
1: I'll go back to that.
0: Leurs iniquités, their iniquity,
1: et les iniquités de leur,
0: and the iniquity of
1: their fathers,
0: they're confessing to
1: them. Leurs iniquités,
0: their iniquity,
1: et les iniquités de leur père,
0: and the iniquity of
1: les
0: their fathers,
1: les transgressions qu'ils ont commises envers moi,
0: the transgressions they committed,
1: et la résistance qu'ils m'ont opposée,
0: and their unfaithfulness.
1: Et puis qu'on y a regardé dans verset 42 pour nous faire rapidement. Et puis il dit, là, ils ont fini de faire tout le bagage.
0: After they've done,
1: l'Éternel dit, je me souviendrai de mon alliance avec Jacob. Mais regardez qui ça le dit. Il dit, ils confesseront leurs iniquités, et les les iniquités de leur,
0: and the iniquities of their fathers.
1: Ça veut dire,
0: that means
1: qu'il y a des problèmes pongongon.
0: There's some stubborn problems
1: ou dans la vie
0: you have in your life.
1: Ou besoin commencer.
0: You need to begin.
1: Ou besoin pour un temps de prière.
0: You need to take some time in prayer.
1: Pour un temps de jeûne.
0: Take a time of fasting.
1: Et puis aller devant bon Dieu.
0: And go before God.
1: Et puis tout d'abord,
0: and first off,
1: ou capable de commencer d'abord par observation.
0: You can first start with observation.
1: Qui péché,
0: what sin,
1: ou bien iniquité,
0: or iniquity,
1: qui péché,
0: what sin,
1: ou garder ou ouais qui dans lignée familiale,
0: that you see running through your family line,
1: qui sortait ouais grand noté qu'on a fait pas dans volonté bon Dieu,
0: what did you see your grandmother doing,
1: qui sa maman
0: noté
1: qu'on a fait pas dans volonté bon
0: Dieu, what did you see your mother doing,
1: qui sa ou même qui semblait vivre dans la vie,
0: what do you see in your life that's like,
1: généralement y a une malédiction générationnelle,
0: generally a generational curse,
1: ou diagnostiquer verticalement,
0: you diagnose it vertically,
1: et horizontalement,
0: and horizontally,
1: verticalement,
0: vertically,
1: ou garder est-ce que bon bagay,
0: you see, is there anything
1: cap répété sur des générations,
0: repeated over through generations.
1: Lévite a un problème colère.
0: Levi had anger issues.
1: Baga la suivre.
0: This thing continued
1: jusqu'à plusieurs générations.
0: Through many generations.
1: Est-ce qu'on avait même?
0: Are you with me?
1: Abraham te grand problème by menti.
0: Abraham had a problem.
1: Isaac,
0: Isaac
1: vini by mentia même j'ai avec papa. Est-ce que nous pas même? Lévi te un problème colère là ou vient jeune dans Moïse.
0: Te
1: un problème mensonge dans Abraham ou
0: vient jeune
1: dans Isaac by mentia même côté à même l'heure à même mois. David te un problème femme non?
0: Bah
1: de temps vini rivé sous Salomon problème femme non et
0: Gaïne. It was really widespread.
1: Prêtez attention.
0: Now, pay attention.
1: Est-ce que bon bagage qui semblait cap suivre pendant plusieurs générations?
0: Is there anything following through several generations?
1: Ça c'est une indication.
0: That's one of the indications.
1: Deuxième bagage horizontalement.
0: Second thing, horizontally.
1: Est-ce que y a plusieurs moun dans famille?
0: Are there many people
1: horizontalement qui semblait qui gen même problème nan?
0: Horizontally that seem to have the same problem too.
1: Moun sa pas marié, cousine n'a pas marié, ma tante n'a pas marié, sœur n'a pas marié. Pendant sous plusieurs.
0: For several.
1: Est-ce que l'avez même?
0: Family members, are you with me?
1: Vous noter.
0: Take note of them.
1: L'autre bagarre ou kafou kababa aller dans la prière.
0: The other thing you can do, you go to prayer.
1: Et pour demander bon Dieu pour révéler.
0: And God, ask God to reveal.
1: Et pour que nous saisir l'oral dans la prière, dans jeûne, nous demander bon Dieu pour révéler.
0: You may be surprised when you go to fasting and prayer. Ask God.
1: Origine problème ça. Soudainement,
0: que
1: nous avons histoire yoté qu'on raconte dans famille on t'est oublié.
0: There's some stories that you to tell you in the family you forgot about.
1: Soudainement, songez.
0: Suddenly you start to recall.
1: Ou capable pendant ou dormir et puis soudainement font songe.
0: Suddenly while you're sleeping, you have a
1: vision.
0: It may be a vision.
1: Li capable yon bagage que yon raconte.
0: It may be something that
1: et soudainement yon vini à la surface.
0: Suddenly they'll bring up to surface.
1: Kou n'y a qui sont fait.
0: Now what do you do?
1: Ou écrit bagage ça.
0: You write those things down.
1: Ou prend temps de jeûne.
0: Take some time to fast.
1: Et puis while dans la présence de Dieu.
0: And you go in the presence of God.
1: Ou confesser.
0: You confess.
1: Les péchés des pères.
0: The sins of the forefathers.
1: Ou demander pardon.
0: You ask forgiveness.
1: Parce que bagage ça y aurait été écrit dans tribunal ciel là.
0: Because these things are recorded in the
1: est-ce que
0: dans les
1: sentia? Ça veut dire qu'on dossier contre famille.
0: There's a file against
1: dans tribunal ciel là. C'est ça que les ont malédiction.
0: That's what you call a curse.
1: Mais l'envie de demander bon Dieu pardon. Ça veut dire dans le tribunal ciel là, à cause de la provision de la croix.
0: Because of the provision made at the cross.
1: Kounia bagasa yu efface.
0: Now these things are erased.
1: Est-ce que l'église comprend ça, Mathieu?
0: Does the church understand what I'm saying?
1: Kounia bama avance avant dans deuxième dimension rapidement. Ça c'est dimension juridique.
0: That's a legal.
1: Bama avance dans l'autre dimension rapidement.
0: I'll go quickly to the next
1: dimension juridique là dans ciel là.
0: The legal.
1: Mais yon malédiction qu'on l'autre dimension qui est une dimension génétique.
0: But the curse has a genetic aspect.
1: Dimension génétique là l'opérer sur la terre.
0: The genetic one aspect it works on earth.
1: Li opérer à l'intérieur de vous-même.
0: It works on the inside of you.
1: Kounia, là m'a parlé de génétique.
0: Now when we're talking about genetics, you need to know something.
1: Nous souvent penser.
0: We often think.
1: Nous souvent penser.
0: We often think.
1: À nous souvent penser à corps nous.
0: We often think about our body.
1: Là on pense avec génétique, nous penser à comme tu as dit, sa information qui transmet de génération en génération à travers le sang et à travers les gènes.
0: When we talk about genetics, we often think about generations.
1: Mais nous pas rendons compte.
0: Bodies. We often don't think.
1: Que même gens.
0: That the same way.
1: Ou gagner des gènes.
0: That you have genes.
1: Guys, find me Exodus chapter 1 verse 5. Okay, dans la version Darby en français. All right? Okay, Exodus 1:5, Darby. Même gens ont gagné.
0: That you have.
1: Nous souvent pensons que c'est corps nous.
0: We often think it's our body.
1: Que parents nous banou.
0: That our parents give us.
1: Mais nous parents que c'est pas seulement corps nous.
0: But we don't often notice it's not just our body that is following our parents.
1: Nam nous tout.
0: Our souls too.
1: Sont-ils en lignée familiale?
0: Comes from our bloodline, our family line.
1: Parents pas seulement bon yon corps.
0: Your parents don't only give your body.
1: Yo bon yon nam.
0: They give your soul.
1: Et information génétique que yo baou.
0: And genetic information they give you.
1: Passé dans deux dimensions.
0: It goes through the two dimensions.
1: On gène information génétique physique.
0: There's genetic information that is physical.
1: Et une information génétique spirituelle.
0: And there's a spiritual genetic information too.
1: Sou gade là, ou remarquez le la parle de Joseph, il dit. Toutes les âmes, nefesh en hébreu. Toutes les âmes issues des reins de Jacob.
0: All those who were descendants of Jacob.
1: Étaient 70 âmes. Et Joseph était en Égypte.
0: Was in Egypt already.
1: Toutes les âmes.
0: All of the souls
1: issues.
0: The issues.
1: Des reins de Jacob.
0: The descendant of Jacob.
1: Des versions qui dit toutes les personnes.
0: The other version will say all persons.
1: Parce que l'âme c'est le centre de la personnalité.
0: Because the soul is the center of the personality.
1: Ça veut dire deux parents.
0: That means your two parents.
1: Ou pas seulement recevoir, pas seulement des formations génétiques.
0: You don't just have genetic information.
1: Qui dit mais qui haut wabie.
0: Here's the height you'll be.
1: Mais qui gros c'est wabie. Mais qui gros c'est géo. Ça c'est information génétique physique.
0: The physical genetic information.
1: Mais dans l'âme.
0: But in your soul.
1: Des informations génétiques.
0: There's also genetic information.
1: Quelles sont les facultés de l'âme?
0: What are the faculties of the soul? Your mind,
1: émotion,
0: your emotions,
1: volonté,
0: your will.
1: Est-ce que ça va?
0: Is that right?
1: Intellect, émotion, volonté.
0: Your emotions, your will.
1: Dans l'intellect,
0: in the mind,
1: il y a la mémoire.
0: There's memory.
1: Ça veut dire?
0: That means.
1: Que bagaille parents.
0: There's some things your parents,
1: grand-parents
0: your grandparents lived.
1: Mémoire.
0: Your memory.
1: Trauma.
0: Your trauma.
1: Tragédie.
0: Your tragedy.
1: Humiliation.
0: Your humiliation.
1: Moment noir.
0: Your dark moments.
1: Que parents passés.
0: That your parents passed
1: down to. Qui enregistré dans la mémoire.
0: That are recorded in your
1: memory. Qui fait partie de l'intellect.
0: That's part of your
1: qui
0: mind.
1: Qui fait partie de l'âme.
0: That is part of your soul.
1: Le maman ou papa.
0: When your mother and father
1: transmet your number
0: of memories.
1: Ils transmettent certaines mémoires bas.
0: They transmitted certain memories of those to you.
1: Qui a résidé yon côté yon relè le subconscient.
0: That resides in a place called the subconscious.
1: Le subconscient pas seulement des informations parle.
0: The subconscious doesn't contain your information.
1: Maman,
0: it has your mother,
1: papa,
0: your father,
1: grand-père, grand-sœur,
0: your grandson.
1: Remonter jusqu'à même Adam.
0: Going back to even Adam.

0: Les psychanalystes parlent de ça, l'inconscient collectif. Ça veut dire qu'on dimension de subconscient que toute la race humaine partage.
1: 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Let me give you an example.
0: On dit moun fèk fèt.
1: A child is just born.
0: Et pon kou lèv paraît devant l'IP.
1: And a snake comes by and they're afraid.
0: Suis-moi bien.
1: Follow me carefully.
0: On dit moun fèk fèt.
1: A child is just born.
0: Et pon kou lèv paraît devant.
1: And a snake appears and the child is afraid.
0: Côté le prendre.
1: Where did they get that?
0: Li pa jam li la Bible.
1: They never read the Bible.
0: Li pa jam wè kou lèv.
1: They never saw a snake.
0: Première fois le wè kou lèv.
1: First time they see a snake.
0: Et puis ils sauté.
1: And they're scared.
0: Côté le prendre parce
1: que. Where did they get that information?
0: C'est information qui traverse des gros problèmes. L'homme des gros problèmes avec kou lèv depuis dans le jardin d'Eden.
1: Man had a problem with snake even from the Garden of Eden.
0: Dans toute génération, dans toute race, dans tout l'âge, dans toute bagage, l'homme depuis la naissance avec kou lèv, li pa vle wè, li pa konn kote l sorti, il konn pa si mémoire depuis des générations.
1: Memories from all generations back.
0: Est-ce que la question m'a dit?
1: Does the church understand what I'm saying?
0: Émotion.
1: Emotion.
0: L'âme.
1: Of the soul.
0: Get intellect.
1: Is had your intellect.
0: Il y a émotion.
1: Emotions.
0: Ça veut dire?
1: That means.
0: Blessure.
1: The wounds.
0: M'te parlé de blessure intérieure.
1: I talked about the inner wounds.
0: Personnel que yon moun capable gagne.
1: Personal inner wounds that people may have.
0: Mais gen blessure.
1: But there are wounds.
0: Intérieure.
1: Inner wounds.
0: Générationnelle.
1: Generational inner wounds.
0: Gen blessure intérieure. Grand-parents.
1: They're the inner wounds of the grandparents.
0: Parents, grandparents.
1: Parents, grandparents. May have.
0: Et puis qui passent.
1: And they're passed down.
0: Sur des générations.
1: Over generations.
0: On moun gen doit venir et puis la gouma avec une dépression.
1: My body might be struggling with depression.
0: Et puis ou mande.
1: And you're asking.
0: Mais est-ce qu'on songe?
1: Do you remember?
0: Qui dernier bagage?
1: What was the last thing?
0: Qui racine dépression ça?
1: What's the roots of this depression?
0: Est-ce que son moun qui t'est brisé cœur?
1: Did somebody break your heart?
0: Est-ce que son mauvaise relation?
1: Did you have a bad relationship?
0: Est-ce que son échec ou t'es suivi?
1: Did you follow a failure?
0: No. Mais qui dernier bagage ou songe? Qui gros bagage ou songe que t'es passé?
1: What's the big thing?
0: Avant dépression ça.
1: Before that depression appeared.
0: No, dépression depuis m'lem piti.
1: No, from the child's
0: piti. Depuis m'lem piti.
1: From the time I was young.
0: Une dépression en sous moi.
1: I found the depression.
0: As long as I can remember, I was always depressed. I was born with this thing.
1: With their name avec ça.
0: Ça veut dire que vous avez des blessures.
1: That means you might have some wounds.
0: Pas maman.
1: On the mother's side.
0: Papa.
1: On your father's side.
0: Qui te fait maman déprimé? Papa déprimé. Grand ponton en déprimé.
1: Great grandfather.
0: Et puis qu'on y a tristesse à travers là.
1: Through the soul.
0: Qui passait de génération en génération. Émotion ça.
1: Those emotions.
0: Viens une petite là.
1: Comes to the child.
0: Ma pensée, faut comprendre des problèmes. Pour Gongo, c'est la lignée familiale là pour monter pour aller
1: régler.
0: Ah, est-ce que l'église comprend ça, Mamdi? Des problèmes, faut Gongo, c'est pas au niveau personnel. Ou gérer, c'est au niveau familial.
1: Ou mal besoin. You have to need to handle it.
0: L'âme.
1: The soul.
0: L'igain mémoire.
1: It has memories.
0: Tout. L'igain émotion.
1: It has emotions.
0: Après ça, l'igain volonté.
1: And then it has the will.
0: Après ça, l'igain volonté.
1: And then it has the will.
0: Ça veut dire?
1: That means.
0: Non, transmission faite au niveau de l'âme.
1: And the transmission done at the level of the soul.
0: Volonté au monde.
1: Somebody's will.
0: Volonté au monde.
1: A person's will.
0: Capable incliné.
1: Can be inclined.
0: Dans certaines directions.
1: Can lean to a certain direction.
0: D'ailleurs.
1: In fact.
0: C'est la signification. Du mot iniquité.
1: Of the word iniquity.
0: Dans la Bible.
1: In the Bible.
0: Il y a une différence entre le péché.
1: There is a difference between the sin.
0: Et l'iniquité.
1: And iniquity.
0: Il y a quelqu'un qui dit iniquité, son péché qui est très mauvais. Non,
1: that's a bad sin. Non, c'est pas ça le
0: titre. Le mot iniquité.
1: The word iniquity.
0: En hébreu, c'est le mot avon en hébreu.
1: In Hebrew, it means avon.
0: Okay, c'est le mot avon en hébreu.
1: It's the word
0: li signifie,
1: avon. It means.
0: Li signifie distortion.
1: It means your distortion.
0: On bagay ko tord.
1: Something that is li distorted.
0: Signifie bête.
1: It means pollution.
0: Inclination.
1: Inclination.
0: Distortion.
1: Distortion.
0: Dans une direction.
1: Leaning in one direction.
0: Donc iniquité.
1: So the iniquity.
0: C'est le papa
1: is when your father,
0: Otimoun,
1: a child,
0: li leve, par exemple, non famille.
1: For example, they're raised in a family.
0: Li pas habitué fumer.
1: They're not used to smoking.
0: Et puis, yon jour,
1: and one day,
0: li commence fumer.
1: They start to smoke.
0: Li prend décision pour commencer fumer.
1: He makes a decision to start
0: et
1: smoking.
0: Puis, li vin tourner.
1: And he becomes
0: yon fumeur toute sa vie.
1: A smoker all his life, an addict.
0: Fumer la fumer,
1: the smoking
0: li
1: he does,
0: pas seulement affecté corps.
1: Doesn't only affect his
0: information
1: body.
0: Génétique dans corps.
1: The genetic information in the body.
0: Li également affecte nam la.
1: It also affects the soul.
0: Côté li incliné nam la.
1: Leaning towards the
0: vers fumer.
1: Towards smoking.
0: Est-ce que nous avons
1: même? Et
0: c'est ça qui vient habitude fumer.
1: That's what the habit is.
0: Incliné volonté vers fumer.
1: Towards smoking.
0: Living incliné désir vers fumer.
1: Towards smoking.
0: Living incliné habitude vers fumer.
1: Habit towards
0: ça c'est dans l'âme là.
1: That's in the soul.
0: Quand il a l'œil font du monde.
1: Now when he has a child,
0: il pas seulement balion corps.
1: It doesn't give him a body.
0: Il
1: gives him a soul.
0: Le petit monde ça fait.
1: When the child is born,
0: même désir fumer.
1: The same desire.
0: Maman t'a gagné.
1: Mother had,
0: papa t'a gagné.
1: L'elle
0: fait. Il fait avec même désir fumer. Mais ça, même des immenses, Abraham de Gaïn, les Isaac fait, il fait avec même inclination vers le mensonge, même inclination, les vies de Gaïn, vers la colère là, les Moïse, bref, des années plus tard, il y a même inclination vers la

0: quelle est ton iniquité.
1: That's what you call iniquity.
0: C'est ça que fait. La Bible parle souvent dit l'iniquité des
1: iniquities of the fathers.
0: L'iniquité des pères.
1: Iniquity of the fathers.
0: C'est en d'autres termes.
1: In other words,
0: des bagailles ou fait.
1: There's some things when you do.
0: Qui modifie.
1: They modify.
0: Gène spirituel.
1: Your spiritual genes.
0: C'est ça que fait m'a dit même sous pas t'avoir éviter le pour tête ou.
1: I said some things you don't want to avoid for yourself. Avoid them for your whole generation and your children.
0: Éviter le pour petit petit.
1: Avoid it for your grandchildren.
0: Parce que gène bagaille l'aurait trop d'huile dans ou.
1: Some things when you introduce them to your life.
0: Ou qu'a quitter un combat pour des générations.
1: You can leave a battle for
0: parce que pas seulement modifier physiquement.
1: They don't only modify physically.
0: Mais une modification fait spirituelle.
1: There's a modification spiritually.
0: Qui vient faire combat plus vite plus l'autre.
1: Make the battle much harder for your children to come.
2: Vous faites bien.
0: Est-ce que l'église comprend ce que je dis?
2: Vous faites me sentiment joie.
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1: And now.
0: Namla.
1: The soul.
0: Il y a différents aspects à yo là-dedans.
1: It has those different aspects in it.
0: Intellect.
1: Your mind.
0: Émotion.
1: Your emotions.
0: Volonté.
1: And the will.
0: Maintenant.
1: And now.
0: L'onti moun fait.
1: When a child is born.
0: Moi te dis comme ça, parent bal yon corps.
1: I told you the parent gives them the body.
0: Et pas seulement bal yon corps, bal yon âme.
1: It doesn't only give a body, it gives them the soul.
0: Le yon ti moun fait, l'elle sorti dans votre maman.
1: When a child is born out of the mother's womb.
0: Li gon cord.
1: It has a cord.
0: Umbilical.
1: An umbilical cord.
0: Qui lie li même avec maman.
1: That links the child to the mother.
0: Est-ce qu'on avait main?
1: Are you with me?
0: Qui lie li même avec maman.
1: That links the child with the mother.
0: L'elle fait, nous couper cord umbilical ça.
1: When the child is born, cord we cut umbilical the umbilical cord.
0: Connecté.
1: The umbilical cord connects.
0: Li permet que gon série de bagages,
1: comme nutrition.
0: Qui fait un timou, transaction qui fait un timou na maman.
1: A transaction made from the mother to the child.
0: Même gens yo moun gagne cord umbilical physique.
1: The same way that somebody can have a physical umbilical cord.
0: Qui connecte corps.
1: Connects the body.
0: Des cordes ombilicales qui collectent n'âme.
1: There are umbilical cords that connect souls too.
0: Et ça c'est une forme de lien d'âme que lié.
1: That is a form of soul tie.
0: Ça veut dire l'on part en fait.
1: That means when the parent,
0: c'est pas seulement
1: child,
0: physiquement.
1: It's not just physically.
0: Qui connecté avec Timoun
1: non. That the child's connected.
0: Spirituellement connecté avec.
1: Spiritually they're connected.
0: Et ça c'est une forme de lien d'âme.
1: That's a form of soul tie too.
0: Regarde dans le livre de la Genèse.
1: Look in the book of Genesis.
0: La Bible a parlé de Joseph.
1: When the Bible's talking about Joseph.
0: Avec Jacob.
1: And Jacob.
0: Là, Joseph avec Jacob.
1: Joseph and Jacob.
0: Et Genèse 44.
1: Genesis 44.
0: Verset 30.
1: Verse 30.
0: Dans Genèse 44, verset 30.
1: Genesis 44,
0: verse 30. Où sont les messieurs à retourner?
1: You remember when the men were returning?
0: Je crois que c'est Judas qui a parlé là.
1: I believe Judah is.
0: Judas dit, si je retourne.
1: He says, now therefore, when I come.
0: Auprès de mon serviteur.
1: To your servant, my father.
0: Mon père, la parole de Jacob. Mon père,
1: Jacob, my father,
0: sans avoir l'enfant,
1: and without having a child,
0: à l'âme duquel,
1: to the soul with,
0: son âme,
1: since his life is,
0: est attaché,
1: bound in the lad's life.
0: Il parlait de l'enfant.
1: He talks about the
0: si
1: child.
0: Si parlait tout nes, chambez jamais.
1: If I go
0: l'enfant à l'âme duquel,
1: the child with
0: son âme,
1: his soul,
0: est attaché,
1: is linked.
0: Ça veut dire,
1: that means,
0: qu'on connexion spirituelle,
1: spiritual
0: de l'âme à l'âme,
1: from soul to
0: qui existait entre Jacob comme papa,
1: Jacob the father,
0: et Benjamin comme petit,
1: and Benjamin the son.
0: Est-ce qu'on avait main?
1: Are you with me?
0: Ça c'est lien d'âme.
1: That's the soul tie.
0: Ça veut dire dans toute ligne familiale.
1: All the family lines.
0: Des liens d'âme.
1: There are soul ties.
0: Des liens d'âme qui connectent les
1: gens. Ties connecting.
0: Et à travers liens d'âme ça yo.
1: That soul tie.
0: À travers liens d'âme ça yo.
1: Through those soul ties.
0: Quelque fois c'est comme ça malédiction générationnelle qu'on traverse tout de génération en génération.
1: Generation curses.
0: Que c'est au niveau intellectuel, que c'est idée, que c'est émotion, que c'est volonté à travers ça yo
1: voyage.
0: Ça veut dire qu'on a un deuxième secret.
1: Now, I'll give you a second secret.
0: Pour gérer quelques problèmes pour gongon. Ça veut dire que pour quelques problèmes pour gongon.
1: Leur
0: besoin gérer. Non seulement ou besoin rentrer dans le jeûne.

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1: Be seated
0: for a moment. I'm going to close.
1: You
0: need to cut soul ties.
1: Ou besoin couper lien d'âme.
0: You need to cut soul ties.
1: Après fin confesser,
0: after confessing,
1: ou fin mandé pardon,
0: you've asked for forgiveness
1: pour même,
0: for yourself,
1: et pour génération,
0: and for generations,
1: pour ça que fait la lignée familiale,
0: what was done in the bloodline,
1: les ancêtres t'ont fait,
0: their ancestors committed.
1: Pour nous besoin couper lien d'âme ça yo,
0: you need to cut those soul ties.
1: Parce que à travers lien d'âme non pas quelque bagage doit traverser pas dans volonté.
0: Because many things could travel through the soul tie that is not in the will of God.
1: Ça c'est partie génétique.
0: That's the genetic part.
1: Sa génétique de l'âme.
0: The genetics of the soul.
1: Après ça, il y a les mêmes gros aspects carrément démoniaques.
0: Now there's a demonic area too.
1: Nayon malédiction.
0: And a curse.
1: Parce que.
0: Because.
1: Et iniquité, hein.
0: The iniquity.
1: Libaye tendance.
0: It gives a tendency.
1: Vers un certain péché.
0: Predisposition towards.
1: Tendance vers un certain
0: the
1: péché.
0: The tendency to like it to do some sin.
1: Maintenant.
0: And now.
1: Faut comprendre ça bien.
0: You need to understand carefully.
1: 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Ça pas veut dire que ça pas pas faire. Ou automatiquement vinvel. Parce que yon malédiction, faut l'activer quand même.
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1: malédiction son potentiel, son potentiel. 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Mais faut l'activer. Donc c'est ça me saute expliquer ou là. 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Généralement le besoin activé. Proverbe 26 verset 2. Mettez la créole. Ça pas veut dire n'importe ça. Ligne fait, living jeune automatiquement.
0: Whatever your ancestors did.
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0: But it's like something hanging. Est-ce que
1: vous m'entendez?
0: Le
1: gars ça le dit en créole.
0: Hein,
1: regardez qui ça le dit là, nous lire ensemble. Il dit qui ça? Madichon.
0: Curse.
1: Cannot
0: do anything
1: to you
0: unless you're guilty.
1: That means the
0: curse might be there. It might be there.
1: But if
0: you never do anything wrong,
1: it may
0: never manifest.
1: Mais ça convient nous.
0: But what becomes strange is there a time
1: there might
0: be a curse hanging.
1: Et puis maman vini.
0: And the mother comes.
1: Maman vini.
0: The mother comes.
1: Li konnen ki famil sorti.
0: She knows which family she came from.
1: Li servi bon Dieu.
0: She serves God.
1: Avec toute force li.
0: With all her might.
1: Parce que le konnen kote sorti.
0: Because she knew what
1: li
0: she came from.
1: Li konnen sa tête famille.
0: She knows what's hanging over her family.
1: Li servi bon Dieu.
0: She serves God.
1: Mais li doit servi bon Dieu bien.
0: She may serve God real well.
1: Li pa jam.
0: And never.
1: Cancel malédiction.
0: Cancel the curse.
1: This
0: is big what I just told
1: you.
0: Big secret to the head.
1: Maman vient servir bon Dieu, elle servit bon Dieu dans la fidélité.
0: The mother serves God and does so with faithfulness.
1: Puisque Madichon pas jamais joint un moyen.
0: Since the curse never found a way in.
1: Pour le manifester. Parce que maman elle pas encore.
0: Because the mother is not at
1: all. Il
0: était
1: là, mais
0: she never canceled it.
1: Kounya maman sa vin fon petit.
0: Now the mother has a child.
1: Ki pa konnen kote yo sorti.
0: Who did not know her family's history.
1: Et puis ka lag école.
0: Now she spreads her child.
1: Jou lou fè kòl ou saisi li sote maman.
0: The skip the mother.
1: Et puis vie

0: when it comes to that, the end is the child.
1: L'esprit n'a pas la vie dans ses lentes.
0: The spirit comes to possess the child.
1: Jouti moun sa lon horoscope.
0: The day the child goes to read the horoscope.
1: The child
0: don't know. They read the horoscope.
1: Li pa konn horoscope, c'est magie. Jou la horoscope. Li ouvre pas.
0: They open the access door.
1: Jou la l'entrée son vieux site internet.
0: They go
1: côté a li même moun.
0: Li ouvre pas. Palms. They open the door.
1: Jou la fait là le coucher.
0: Now they sleep around.
1: Avec un moun qui konn servi.
0: Somebody who used to serve the devil. They open the door.
1: Et puis vieux baga la sorti.
0: Now the curse comes.
1: Li sauté.
0: Skips.
1: Une génération et puis
0: une tombe. One generation it falls in the child's life.
1: Il vient toujours un problème.
0: It becomes a stubborn problem.
1: Est-ce qu'on a fait même?
0: Are you with me?
1: C'est ça que fait verset a dit là, m'a dit chaud.
0: Says curse.
1: 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Regardez qui ça dit. Il dit c'est un coup yon petit oiseau.
0: Like a flying sparrow.
1: C'est un coup yon petit oiseau.
0: It's like a fleeting sparrow. Qu'a
1: voltigé sous branche bois.
0: Like a flying swallow.
1: Proverbs 22:26 guys. 26:2.
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1: Si vous pas entend, c'est un petit oiseau qui a voltigé sous branche bois.
0: A flitting sparrow, like a
1: si on d'elle qui a volé dans le ciel là.
0: Flying swallow.
1: Ça veut dire matichon était comme ça dans l'air, là, cherche un moyen pour l'atterrir.
0: It's in the air, looking for a way to land.
1: T'as quand
0: tu
1: oiseau, t'as
0: like a bird, like a sparrow.
1: Joue comme un qui font bagarre pour atterrir.
0: The day somebody does something, it falls. Now it lands.
1: Est-ce que tu entends ça, Mabdi?
0: Do you hear what I'm saying?
1: C'est ça que fait, il pas suffit.
0: That's why it's not enough.
1: L'on a servi bon Dieu.
0: That when you're serving God.
1: Les femmes ont senti là-dedans.
0: Il
1: pas seulement suffit pour servir bon Dieu avec fidélité.
0: Il
1: pas seulement pour marcher dans l'obéissance.
0: It's not enough for you.

0: Jésus. Est-ce qu'on a le temps de dire? Faut craser au nom de Jésus.
1: In the name of Jesus.
0: Dernier aspect, c'est l'aspect démoniaque.
1: The last aspect is the
0: vous devez connaître une malédiction.
1: You need to know that a curse.
0: Jour un bagage qui fait qui ouvre une porte.
1: The day something happens that opens a door.
0: Qu'on y a esprit.
1: Now the spirit.
0: Qui exécute malédiction.
1: That executes the curse.
0: Entrer.
1: Comes in.
0: Parce que y a une malédiction.
1: Because a curse.
0: Les gagnons agent.
1: It has an agent.
0: Spirituel.
1: A spiritual agent.
0: Qui exécute.
1: That executes it.
0: Dans 1 Samuel chapitre 17 verset 43.
1: 1 Samuel 17 verse 43.
0: Le Goliath.
1: When Goliath.
0: A vint devant. Et David,
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2: according to Genesis,
1: chapitre 41, verset 14,
2: 41, verse 14,
1: moi déclaré,
2: I declare,
1: selon Genèse,
2: according to Genesis,
1: chapitre 41, verset 14,
2: chapter 41, verse 14,
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0: Selon Exode.
1: According to Exodus.
0: Chapitre 10, verset 16.
1: Chapter 10, verse 16.
0: Selon Exode.
1: According to Exodus.
0: Chapitre 10, verset 16.
1: Chapter 10, verse 16.
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1: Au nom de Jésus. Numéro 3. Selon Exode chapitre 12. Verset 11 et verset 33. 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
1: Number four.
0: Selon Deutéronome 9, verset 3.
1: Deuteronomy 9, verse 3.
0: Selon Deutéronome 9, verset 3.
1: Deuteronomy 9.
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1: 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Selon 1 Samuel chapitre 17 verset 21.
2: According to 1 Samuel 17 verse 21.
1: Selon 1 Samuel chapitre 17 verset 21.
2: According to 1 Samuel 17 verse 21.
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1: Selon Psaume 22.
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1: Verset 19.
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Selon Psaume 31 verset 2. C'est pour l'Éternel. 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
0: Numéro 13.
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0: Selon Psaume 119, verset 8.
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1: Au nom de Jésus, deuxième prière. Selon Esaïe, verset 16, verset 5.
2: According to Isaiah 16, verse 5.
1: Selon Esaïe 16, verset 5.
2: Isaiah 16, verse 5.
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0: 16e prière.
2: Prayer.
0: Esaïe 58, verset 8.
2: Isaiah 58, verse 8.
0: C'est pour guérison, mon Dieu. 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Jour maladie ta visite. C'est pour guérison, mon Dieu. Manifester dans la vie. 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
1: 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Les lambeaux d'avenir, les maladies d'avenir. 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
0: Au nom de Jésus, 17e prière. C'est pour l'éternel faire rassou tourner au grand peuple sans perdre du temps. 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
0: À partir de vous-même, la vie tourne un gros bagage.
1: Starting from you, it will be a big deal.
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0: 19e prière. C'est pour un miracle maintenant, ça met du temps.

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2: Daniel 1 verse 4.
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1: Intelligence.
0: Surnaturelle.
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1: That is supernatural.
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0: 1 Chronique 4, verset 10.
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0: C'est la prière, bon Dieu, peuple Israël.
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0: Nombre 23, 23. 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

0: 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Il me dit. Daniel, ne crains rien. Car dès le premier jour où tu as cœur de comprendre et de t'humilier devant Dieu, tes paroles ont été entendues. Et c'est à cause de tes paroles que je viens. 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Le chef du royaume de Perse m'a résisté 21 jours. Mais voici Michaël, l'un des principaux chefs, est venu à mon secours. Et je suis demeuré là, auprès des rois de Perse. 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

0: 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Démontez le bouillot. Au nom de Jésus de Nazareth. Agis, manifestez. 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Au nom de Jésus. Qui vient, qui règne au siècle des siècles.
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1: Psaume 9. À nous lire ensemble et puis nous allons prier. Donc nous allons prier avec rage. Donc à nous lire. Il dit, moi fais louange.
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1: Oui.
3: Ou aimer nous notre nation.
1: Oui.
3: Oui.
1: C'est ça.
3: Moun qui connaît ou c'est Seigneur, y a mérité confiance sur nous.
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3: Enfais-moi, Seigneur, ta gouvernance sous mon Sion. Enfais toute nation et reconnaisse sa liberté.
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arbitre déclaré.

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Dieu qu'on libérera. 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Déclarez le nom de Jésus de Nazareth. Frappez-moi, dis ça avec force, dis ça avec rage. Pas de l'autre souffle

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0: Selon Exode.
1: According to Exodus.
0: Chapitre 10, verset 16.
1: Chapter 10, verse 16.
0: Selon Exode.
1: According to Exodus.
0: Chapitre 10, verset 16.
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1: Selon Exode chapitre 12.
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2: The tenth prayer.
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1: Selon Psaume 22.
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1: Verset 19.
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1: 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Selon Esaïe verset 16 verset 5.
2: According to Isaiah 16 verse 5.
1: Selon Esaïe 16 verset 5.
2: Isaiah 16 verse 5.
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0: 16e prière. Esaïe 58, verset 8.
2: Isaiah 58, verse 8.
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2: Quand je suis abandonné, maltraité, découragé, humilié,
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0: 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Il dit, l'Éternel, je t'aime, ô Éternel, ma force. Éternel, mon rocher, ma forteresse, mon libérateur. Mon Dieu, mon rocher où je trouve un abri. Mon bouclier, la force qui me sauve, ma haute retraite. Je m'écris, loué soit l'Éternel, et je suis délivré de mes ennemis. Les liens de la mort m'avaient environné, et les torrents de la destruction m'avaient épouvanté. Les liens du sépulcre m'avaient entouré, les filets de la mort m'avaient surpris. Dans ma détresse, j'ai invoqué l'Éternel, j'ai crié à mon Dieu. Dans son palais, il a entendu ma voix et mon cri est parvenu devant lui à ses oreilles. La terre fut ébranlée et tremble, les fondements des montagnes frémirent et ils furent ébranlés parce qu'il était irrité. Il s'élevait de la fumée dans ses narines et un feu dévorant sortait de sa bouche. Il en jaillissant des charbons embrasés. Il abaissa les cieux et il descendit. Il y avait une épaisse nuée sous ses pieds. Il était monté sur un chérubin. Il volait, il planait sur les ailes du vent. Il faisait des ténèbres sa retraite, sa tente autour de lui. Il était enveloppé des eaux obscures et de sombres nuages. De la splendeur qui le précédait s'échappaient les nuées, lançant de la grêle et des charbons de feu. L'Éternel tonna dans les cieux. Le Très-Haut fit retentir sa voix avec la grêle et les charbons de feu. Il lança ses flèches et dispersa mes ennemis. Il multiplia les coups de la
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0: 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Par ta menace, ô Éternel, par le bruit du souffle de tes narines. Il étendit sa main d'en haut, il me saisit. Il me retira des grandes eaux. Il me délivra de mon adversaire puissant, de mes ennemis qui étaient plus forts que moi. Il m'avait surpris au jour de ma détresse. Mais l'Éternel, alléluia, mais l'Éternel Alléluia. Il m'avait surpris au jeu de ma détresse. Mais l'Éternel fut mon appui. Alléluia. 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Côté nous passer temps ensemble dans la présence Seigneur. 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
2: Alléluia, Radio Shekinah, Radio La Prière. Psaume 35, verset 6. Ensemble, nous allons lire la parole de mon Dieu aujourd'hui. 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Psaume 35, verset 8. 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
2: 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C'est super ici, ce matin là, pour accepter comme sauveur et comme maître. Et ça qui fait, je vais inviter au Kounia pour faire prier ça ensemble avec moi. 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Accepter Jésus-Christ facile comme ABC. A, admettre qu'on soit pécheur. Et B, reconnaître Jésus-Christ venu mourir pour vous sur le bois du calvaire pour sauver vous. Et c'est remettre Jésus la vie tout entier. Et renoncer à tout engagement présent ou dans le passé. Que vous commettez ou soit parent ou fait grand-parent. Qui te fait ce nom aujourd'hui. Je l'invite pour répéter après me prier ça. Seigneur Jésus, matin, moi reconnais que je suis un pécheur. Et comme un pécheur, besoin d'un sauveur. Et je dis à moi reconnaître et me croire que tu es venu mourir pour moi sur le bois du calvaire pour sauver la vie. Et je dis à moi prendre décision m'accepter comme sauver moi. M'accepter comme mettre-moi. Écris nom dans le livre de vie pour ne pas jamais effacer. Scellez-moi avec esprit. Qu'aimez-moi la caillou, utilisez-moi la caillou jusqu'à ce qu'on retourne. Et je dis, moi renoncer à tout contrat, toute promesse démoniaque, mystique, que me t'ai fait. Parents te fait, grand-grand-parents te fait, dans la génération avant yo. Moi renoncer à yo, dans le nom de Jésus-Christ de Nazareth. 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
2: 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Amen. 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Ô Père, nous approchons de votre nom. 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

Gloire à Dieu, c'est avec un pile joie, avec un pile cœur content que je dis à nous présenter devant le trône.

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2: 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Positionnez-vous, Seigneur, pour la victoire. Positionnez-vous, Seigneur, pour la victoire. Positionnez-vous, Seigneur, pour la victoire. Positionnez-vous,

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les paroles n'ont pas l'entrée dans la prière. 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Commencez à penser avec toute vie et lien d'amour. 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
0: Ces relations qu'il y a avec Jésus de Nazareth. 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Il y a deux types de monde qui sont riches dans le monde. Il y a des gens qui sont riches pour tête. 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Quand on est là, c'est pour que j'aime bien Jésus la vie. 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

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Dis Seigneur Jésus, moi remercie vous parce que vous parlez à cœur moi. Moi rends moi compte, moi son pécheur, moi fais ça qui n'est pas bon aux yeux. Mes paroles vous disent, que vous voyez petit tout, Jésus, viens mourir pour moi. Jésus, dans la minute ça, moi bon la vie moi. Prends, fais sauver avec lui. Écris non moi, dans le livre de vie, pour ne pas jamais effacer encore. Scellez-moi et remplis-moi avec Saint-Esprit. Utilisez-moi comme un instrument pour la gloire de ton nom. 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

0: 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Le filet s'est rompu et nous nous sommes échappés. » Au nom de Jésus de Nazareth, alléluia, alléluia, alléluia, alléluia, alléluia. 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
0: 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Mais parole ou dit, quand vous voyez petit ou Jésus-Christ vient mourir pour moi, pour me capable de la vie. Jésus, dans une minute, ça, moi, je la vie prends, fais ça oublier avec. Écris nom dans le livre de vie pour ne pas jamais effacer encore. Remplis-moi et scellez-moi avec cet esprit. Utilisez-moi comme un instrument pour la gloire de ton nom. 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Gloire à Dieu. 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

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Pas qu'un diable en famille.

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fort, lève-toi fort. Un bon jour, Shabbat.

Oh, Seigneur, mérite toute gloire. 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
1: M'a bail bon Dieu gloire.
2: I'm giving glory to the Lord.
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2: And I pray.
1: Pour le pas jamais quitter moi.
2: That he never leaves me.
1: Aller loin lui encore.
2: So that I can go straight from.
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